0: Vous êtes bien sur l'antenne de Canal B 94 MHz en direct. Si vous êtes mardi soir, et c'est l'émission Big Bang qui commence.
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Voilà de très beaux messages d'espoir de Michel Clou pour débuter Big Bang ce soir, le début d'une autre fin. Je l'avais déjà passé en ouverture de Big Bang d'ailleurs au moment de la sortie de l'album Cartasis en pièces détachées qui était paru le 14 novembre et c'est bien sûr pour vous parler de ce passage à l'atelier des vents en compagnie de Zéro. Ce sera le mercredi 29 avril, Michel Clou en trio puisqu'on retrouvera à ses côtés un certain Julien Ruffier, un collaborateur de longue date, à la batterie ou aux programmations au clavier. Puis également Manon Lobry qui est à la deuxième guitare et qui ont participé d'ailleurs au récent album Catharsis. Michel Clou, pour commencer, on retrouvera encore pas mal de nouveautés, voire 100% de nouveautés de la semaine ce soir dans Big Bang. On va retrouver un nouveau single pour Hams. On retrouvera également un remix de Johannes Albert. On retrouvera Boston Bun pour un nouveau single. Gontard pour vous reparler de la compilation qui est dédiée à Jean-Louis Murat. Nicolas Comment, c'est une réédition également, une presque nouveauté on va dire. Dia Margaret, c'est un nouvel album plutôt remarquable. Et puis on retrouvera également Gogo Penguin pour finir l'émission. Et juste avant quand même, on aura droit à un nouveau titre pour Allez là Diane.

Les Français à l'honneur dans ce début de Big Bang avec tout d'abord Étienne de Crécy qui nous avait plutôt étonné dans le bon sens d'ailleurs avec son album Warm Up qui était sorti au mois de mars 2025. Il nous propose désormais un Warm Up Remixes où il a réuni plusieurs générations d'artistes assez aguerris. On peut retrouver Marie Davidson, déjà il me semble passer dans l'émission, on retrouve Urumi ou ça peut passer de Kink à Attract et puis également Tony Romera qui a remixé cette version donc de Brass Band, ce morceau d'Étienne de Crécy. Tommy Romera qui était plutôt un amateur de basse musique à ses débuts, c'est un producteur français, mais il vient de créer un nouveau label, House Delivery, qui nous annonce un nouveau départ pour lui et qui s'intéresse maintenant plutôt à la tech house. Et puis une toute jeune productrice française pour suivre, Ams, DJ, productrice et fondatrice du label Soft Earth, elle vient de nous sortir ce nouveau single Terrae, à l'occasion d'ailleurs de la tournée de la Terre. C'est une productrice plutôt engagée et ses productions vont plutôt autour d'une musique électronique à la croisée du club et de l'ambiante et plutôt assez percussif comme vous avez pu entendre donc sur ce nouveau morceau Terrae.

Johannes Albert, c'est quand même maintenant un producteur et DJ berlinois à succès. Il a dirigé le label Frank Music pendant au moins une dizaine d'années. Il s'est produit partout dans le monde et est devenu une figure incontournable des clubs berlinois. Et donc, il nous avait sorti un bel album, Private Dancer, qui était sorti au mois de juin. Et ben voilà, comme chacun fait, surtout dans les productions électroniques, il nous propose maintenant un EP 7 titres de remix de cet album, sur ce titre d'ailleurs, Private Dancer, c'est un certain Magari qui se cache derrière ce remixeur. C'est un garçon qui a eu plusieurs vies. Il a fait partie d'un collectif PBR Street Gang qui ne me disait rien du tout. Peut-être plutôt que son autre pseudonyme, Bonnard Bradbury, peut-être plus. C'est un Britannique en tout cas. Donc il est au remix de ce morceau de Johannes Albert. Boston Bun en compagnie de David Spinelli. Boston Bun, qu'on ne présente presque plus, hein, c'est l'un des producteurs de house, aller de la nouvelle French Touch, ce qui est les plus brillants à la fois à l'international et vraiment sur l'ensemble de ses productions, c'est beaucoup de qualité. Il a créé son propre label, Boston Bun, c'est circa 99, hein, je vais le faire à la française puisque le garçon est français. Toujours une house plutôt émouvante, très dansante. Son dernier album, c'était Mixed Feeling, sorti en 2024, et son camarade de jeu sur ce nouveau single Memory, c'est un certain David Spinelli, un ex-membre de Griefjoy, comme quoi on peut franchir les barrières comme ça

aisément. Il l'avait déjà accueilli, David Spinelli, sur son propre label en 2020 sur un single intitulé The Promise. Donc, beau morceau pour ces deux garçons. Vous êtes toujours sur l'antenne de Canal B, c'est Big Bang. On change, comme de coutume, radicalement de style avec Gontard pour une reprise.

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Des nouveautés, oui, mais des rééditions. On a débuté avec l'ami Gontard. On connaît bien sa voix et son style. Le Troupeau. Le Troupeau, c'est un morceau originel de Jean-Louis Murat. C'est un tiré d'une compilation qui est officiellement sortie en février 2022. Qui comportait 16 titres reprises de Jean-Louis Murat par des artistes de la région Auvergne-Rhône-Alpes. Et donc, on retrouvait au générique des gens comme Gontard Donc, Cheval Rex, Pierre Schott ou Sylvain Vanneau, Éric Arnaud pour les plus connus. Et donc, ils ressortent ces jours-ci, plus précisément le 14 avril, cette compilation agrémentée de 6 nouveaux titres. Nicolas Comment, que vous avez peut-être découvert sur le récent hommage à Philippe Pascal. C'est un artiste un peu confidentiel, hein, même s'il est là depuis quand même pas mal d'années. À la base, c'est un photographe. Et puis, il s'est rapproché du monde de la musique avec sa rencontre avec Rodolphe Burger ou encore Jacques Higelin. Il a travaillé sur deux albums d'Yves Simon avant de commencer à écrire ses propres albums. Le dernier, plutôt remarquable, c'est Blason, sorti en 2023. Je viens de vous passer un EP qui s'intitule Le Berliner Romanze, qui est sorti le 24 avril, qui est en fait une réédition d'un EP qui était sorti, il me semble bien, en 2008, qui était à l'époque un livret photographique sur son voyage musical introspectif à Berlin, donc photos et chansons. Et donc on ressort ces jours-ci ce très très bon EP de Nicolas Comment.

Deux magnifiques voix de chanteuses américaines. D'abord une qu'on a failli pas revoir ou réentendre du moins. Il s'agit de Gia Margaret, une jeune femme qui nous vient de Chicago et qui a été contrainte au silence par une blessure aux cordes vocales pendant son dernier album vocal était de 2018. Donc si vous dire, et durant ces années de mutisme, elle s'est forgée un nouvel univers musical entre un piano instrumental et puis musique ambiante. Il y avait eu d'ailleurs l'album Romantique Piano pour l'illustrer en 2023. Et donc elle revient ici au chant, gardant un peu cette même texture musicale, mais avec cette voix retrouvée qui se marie magnifiquement à sa musique. L'album, c'est Singing. C'est l'album du renouveau et il est paru le 24 avril. Et puis celle qui a suivi, on ne la présente presque plus, c'est Alela Diane qui, elle, nous vient de Portland. Son sixième album studio, c'était Looking Glass, sorti en 2022. Elle nous revient avec ce très beau nouveau single Dusty Roses, annonciateur d'un nouvel album Who's Keeping Time, avec un point d'interrogation, qui sortira le 22 mai. C'est un album qui a été enregistré en août 2025, en une dizaine de jours. C'est enregistré dans le grenier de sa nouvelle maison victorienne à Portland. Toutes les chansons ont été écrites également sur place, donc ça lui donne certainement un univers très particulier. On a déjà hâte d'écouter ce nouvel album. Il est temps de se quitter, on termine avec Go Go Penguin.

Magistral, nouveau morceau de Gogo Penguin, le trio de Manchester qui mêle à sa manière les influences jazz, classique, électronique. C'est très impressionnant parce que c'est que des instruments, mais on a l'impression d'entendre vraiment des fois des rythmes électroniques tant qu'ils sont très très forts. C'est Gogo Penguin. Le dernier album en date, c'était Necessary Fictions, qui était sorti le 20 juin 2025. Ils nous reviennent avec un EP 3 titres. Call to the Void, paru le 17 avril, et c'est donc avec ces Gogo Penguin qu'on se quitte ce soir. Passez une bonne semaine sur l'antenne de Canal B.

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emmerder les gens qui veulent avoir raison. Voilà une tactique infaillible, la position de repli suprême. La seule véritable force de votre San Antonio, c'est qu'il emmerde d'instinct et profondément, avec une rare ferveur, tous ceux qui ne sont pas d'accord.

oreilles, il faut mobiliser sa bile. Tandis qu'emmerder vous laisse paisible, ça vous préserve des autres et de vous-même. 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

bien, salut à toutes et à tous, c'est Doé qui vous raconte toujours et encore des histoires. Et aujourd'hui, eh bien, j'ai choisi de commencer une série de contes sages, de contes, eh bien, immémoriaux, de contes qu'on raconte un petit peu partout, qu'on réécrit, qu'on réinvente. Et en voilà une qui s'appelle aujourd'hui, pour commencer cette petite émission, L'enfant et le sultan.

Il était une fois un sultan qui vivait dans un grand palais. Il dirigeait seul son royaume sans se préoccuper ni de la vie de ses conseillers, ni du bruit de la rue. Les gens avaient fini par s'habituer à recevoir les ordres du sultan et à les oublier aussi vite. Et finalement, personne ne s'en portait plus mal. Le sultan dirigeait, les conseillers conseillaient, et la population vivait comme elle pouvait. Tout le monde était à sa place et personne n'aurait songé à y changer quoi que ce soit. Pourtant, le sultan s'ennuyait fort dans son palais. Cela faisait longtemps qu'il n'était pas descendu dans la rue. Alors un jour, après avoir revêtu les vêtements d'un bourgeois afin qu'on ne le reconnaisse pas, il s'en va par les rues du petit royaume. Sur la grande place, c'est jour de marché. Il déambule parmi les marchands et écoute ce qu'on dit de lui. Oh, rien de bien méchant, ma foi. En tout cas, rien qui ne puisse inquiéter son règne. Puis soudain, il entend une petite voix l'appeler. « Hé, monsieur, approchez. Approchez, s'il vous plaît. » Il se penche. Un enfant est assis par terre qui le regarde de ses grands yeux malicieux. Il lui dit « Une pièce en or pour une histoire, deux pièces en or si je réussis à vous faire rire. » D'un geste de la main, l'homme encourage l'enfant à continuer. Voilà son histoire. Il était une fois un sultan qui vivait dans un grand palais. Il dirigeait seul son royaume sans se préoccuper ni de la vie de ses conseillers ni du bruit de la rue. Les gens avaient fini par s'habituer à recevoir les ordres du sultan et à les oublier aussi vite. Et finalement, personne ne s'en portait plus mal. Le sultan dirigeait, les conseillers conseillaient et la population vivait comme elle pouvait. Tout le monde était à sa place et personne n'aurait songé à y changer quoi que ce soit. Pourtant, le sultan s'ennuyait fort dans son palais. Cela faisait longtemps qu'il n'était pas descendu dans la rue. Alors un jour, après avoir revêtu les vêtements d'un bourgeois, afin qu'on ne le reconnaisse pas, il s'en va par les rues du petit royaume. Sur la grande place, c'est jour de marché. Il déambule parmi les marchands et écoute ce qu'on dit de lui. Oh, rien de bien méchant, ma foi. En tout cas, rien qui ne puisse inquiéter son règne. Puis soudain, il entend une petite voix l'appeler. « Hé, monsieur, approchez, approchez, s'il vous plaît. » Il se penche. Un enfant est assis par terre, qui le regarde de ses grands yeux malicieux. Il lui dit « Une pièce en or pour une histoire, deux pièces en or si je réussis à vous faire rire. » À ce moment-là, le sultan laisse éclater un grand rire sonore. Il en est le premier surpris, lui qui ne rit plus depuis longtemps. Mais bientôt il se ravise. Il jette deux pièces à l'enfant avant de reprendre son chemin.

l'enfant et le sculpteur. Il était une fois un sculpteur qui habitait dans un petit village aux rues sinueuses. Lorsque le printemps revenait, il sortait devant sa maison avec ses outils et son bloc de pierre. Ce matin-là, il donne les premiers coups de marteau. La gouge résonne sur la pierre et le bruit devient vite une musique qui rappelle à tous que le printemps est là. Les vieux installent des chaises devant leurs portes, les femmes étendent le linge dans les cours, les hommes se regroupent à la terrasse de la buvette, les enfants sont sortis, ils courent par les rues à la recherche de camarades. Un enfant passe devant la maison du sculpteur. Il s'arrête quelques instants et regarde l'homme travailler son bloc de pierre. Quelques instants plus tard, il est déjà reparti. Le lendemain, le sculpteur continue son œuvre. Le bloc a déjà changé de forme. L'enfant passe à nouveau devant sa maison. Comme la veille, il s'arrête et regarde l'homme. Puis il regarde la pierre et les mains qui tiennent le marteau et la gouge. Mais bientôt, le voilà reparti. Les jours suivants, l'enfant s'attarde plus longtemps auprès du sculpteur. Le bloc de pierre ne ressemble plus à celui qu'il a vu le premier jour. L'homme ne dit rien, l'enfant non plus. Avant de repartir, il jette un dernier coup d'œil à la pierre, comme pour se souvenir le lendemain la forme qu'elle avait la veille. Un jour, le travail est terminé. La sculpture est un beau et doux visage de femme. L'enfant arrive face à l'homme qui enlève la poussière de son tablier. Il regarde la sculpture, il regarde l'homme, il regarde à nouveau la sculpture, puis, se tournant vers le sculpteur, il lui demande « Comment savais-tu que ce visage était caché dans cette pierre ?»

les feuilles de cerisier. C'est bientôt la fin du printemps dans le verger. Cet après-midi, les enfants sont venus cueillir les cerises avec leur grand-père. Tandis que les oiseaux se disputent celles que les petites mains ne pourront pas atteindre, le vieil homme distribue les paniers aux enfants. Voici 12 paniers, un pour chacun d'entre vous. À la fin de votre cueillette, vous écrirez votre nom sur la dernière feuille de la dernière cerise ramassée. Ainsi, vous laisserez au cerisier le témoignage de votre bonheur, celui de ce doux moment passé en sa compagnie. Les enfants s'égaient dans le verger pour rejoindre l'arbre qu'ils ont choisi. Ils s'appliquent à ramasser les cerises que leur offre chaque arbre. Ils n'oublient pas d'en croquer quelques-unes et d'en mettre d'autres dans leur poche. Lorsque la cueillette s'achève, ils écrivent avec application leur prénom sur la dernière feuille de la dernière cerise. Puis, satisfaits, ils rejoignent leur grand-père qui sommeille sous le grand arbre. À la fin de la journée, la petite troupe rejoint la maison familiale pour un dîner mémorable. Quelques mois plus tard, lorsque l'automne est là, le vieil homme réunit à nouveau les enfants. Avec eux, il retourne dans le verger. Les cerisiers sont désormais nus, sans fruits ni feuilles. Il dit aux enfants « Retrouvez la feuille sur laquelle vous avez inscrit votre nom. Je vous attends sous le grand arbre. » Le vent a poussé toutes les feuilles mortes dans un coin du verger. Les enfants s'y regroupent. Ils cherchent leur feuille, mais ne la trouvent pas. Alors leur grand-père s'approche en disant « Puisque vous ne trouvez pas, ramassez donc la première feuille sur laquelle vous trouverez un prénom écrit. Vous la donnerez ensuite à celui à qui elle appartient. » Les enfants reprennent leurs recherches et bien vite chacun trouve une feuille marquée d'un nom. Les échanges terminés, chaque enfant a trouvé sa feuille. Alors l'homme leur dit « Cette feuille est le témoin de votre bonheur du printemps. Lorsque tout à l'heure vous cherchiez votre bonheur, et seulement votre bonheur, vous n'avez rien trouvé. Mais en cherchant celui des autres, vous avez trouvé également le vôtre. Souciez-vous du bonheur des autres et vous serez heureux. »

0: Aujourd'hui, je vous ai raconté trois histoires de sagesse populaire. L'enfant et le sultan, l'enfant et le sculpteur et les feuilles du cerisier. Allez, on se retrouve la semaine prochaine pour d'autres histoires. Et ces histoires étaient accompagnées d'une petite musique bien agréable, celle de Mogwai. Allez, ciao, bye bye, c'était Doé qui vous racontait toujours et encore des histoires.
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5: Bonjour à toutes et à tous. Comment connaître et comprendre son environnement naturel pour être en mesure de mieux le protéger ? Nous en parlerons dans quelques minutes avec Xavier Grenier, ancien ingénieur des forêts qui a travaillé en Bretagne et Pays de la Loire au Centre national de la propriété forestière. Il faut savoir que les forêts privées représentent plus de 70% de la surface forestière en France. Xavier Grenier intervient aujourd'hui auprès de différents publics pour les sensibiliser sur la gestion de ces forêts. C'était le cas lors d'un après-midi de mars 2026 devant une trentaine de personnes rassemblées au bois de Penclaine à Trédion dans le Morbihan. Ce rendez-vous forestier était le dernier temps d'une grande semaine de conférences et d'ateliers à Vannes. Semaine proposée aux habitantes et habitants volontaires sans expertise particulière pour développer leurs connaissances et enfin devenir ambassadrices et ambassadeurs pour le climat. Une initiative menée par l'association Clim Action Bretagne que va nous présenter sa présidente Dominique Piriot. C'est un reportage de Gaël Ledu de Radio Brojonette, votre radio associative bilingue breton-français dans le centre Morbihan et dans le pays de Vannes.
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7: Climaction, c'est une association qui a été créée il y a 10 ans, 11 ans, pour réfléchir, travailler, agir face au changement climatique. Donc une démarche pour sensibiliser les habitants, tous les habitants, les collectivités, les entreprises, les jeunes, les moins jeunes, au changement climatique, mobiliser toute la population de notre territoire, un territoire qui est aujourd'hui devenu régional, et mener des actions concrètes, positives, pour adapter notre territoire au changement climatique. Et puis évidemment, dans une autre mesure également, atténuer nos émissions de gaz à effet de serre.
8: Alors on va pouvoir suivre le groupe pour ne pas se perdre dans la forêt là ici de Trédion. Est-ce qu'on peut citer déjà quelques actions qui ont été portées par l'association depuis une dizaine d'années ?
7: Alors, depuis une dizaine d'années, nous avons bien évidemment lancé notre programme sur les forêts. On est en forêt aujourd'hui, donc c'était un de nos premiers programmes. Planter des arbres sur des petites parcelles des collectivités pour utiliser cette parcelle comme support de sensibilisation auprès des enfants, auprès des entreprises. On a également travaillé sur les énergies renouvelables. On avait organisé un forum sur les énergies marines renouvelables. On mène énormément d'ateliers de sensibilisation dans les écoles également. Enfin, on a un programme pour les entreprises, spécifique pour les entreprises, pour les aider.

0: organise ce qu'on appelle la formation des ambassadeurs du climat. C'est notre quatrième formation, qu'on l'a fait de manière traditionnelle tous les ans, début d'année. On est accompagné financièrement par la région et par GMVA. C'est pour ça qu'on planifie cela dans le temps. On a de nombreux adhérents à Climaction, mais beaucoup nous disent « je ne connais pas, je ne suis pas sûre, moi je ne peux pas parler du climat, donc je ne peux pas vous accompagner sur un forum, par exemple ». Et on s'est dit que pour avoir des adhérents avec des connaissances pour nous accompagner, mais aussi pour faire la sensibilisation, puisque c'est notre objectif principal, eh bien nous avons décidé de former ces ambassadeurs, donc sur toutes les thématiques qui sont liées au changement climatique. Donc on a une trentaine d'ambassadeurs. Ces ambassadeurs sont très diversifiés. On a évidemment des retraités, hein, comme vous le voyez. On a parfois des étudiants. On a des personnes qui travaillent et qui posent une journée. Certains font cette formation sur plusieurs années, parce qu'ils ne peuvent pas prendre 5 jours de formation. Donc, il y avait une personne là qui a pris 2 jours et qui en avait déjà pris 2 l'année dernière. Bon, on change évidemment nos thématiques, on change nos formations, mais il reste un fil conducteur et on peut devenir ambassadeur. Et aujourd'hui, on est ambassadeur quand on a fait les 5 jours de formation. Enfin, on leur donne un petit diplôme Climaction, mais voilà, l'enjeu, c'est de pouvoir faire ces 5 journées de formation sur le temps que l'on dispose, en fait, soit en une seule fois, soit en plusieurs années.
1: Alors là, la trentaine de personnes qui est à côté de nous, donc la plupart ont suivi les 5 jours, donc vont devenir ambassadeurs, ambassadrices de Climaction. Alors concrètement, qu'est-ce que ça va changer dans les actions qu'ils et elles vont pouvoir porter et assumer pour l'association?
0: Dans ce groupe, il y a déjà 2 personnes qui sont des sentinelles de parcelles forestières. On a à peu près 30 parcelles forestières qui ont été installées depuis 10 ans sur toute la Bretagne. Sur chaque parcelle, on a une sentinelle qui va surveiller en fait cette parcelle de manière régulière. Il y a un protocole de suivi. C'est leur engagement par rapport à Climaction. Enfin, il y a d'autres personnes qui interviennent lors de forums, par exemple, qui tiennent un stand et qui permettent cette communication vers les habitants, vers des promeneurs, vers des touristes. Et on a une équipe de salariés de 6 personnes, mais on a beaucoup d'actions à mener. On a une personne qui est spécialisée en énergie, une autre personne qui s'occupe d'animation dans les écoles, d'autres animations nature, mais pour le grand public. Enfin, on a de nombreux salariés, mais on a un nombre d'actions et de programmes qui est très important et on a besoin d'être aidé par des personnes qui sont plus sûres d'elles après avoir suivi cette formation.
2: Après, cette matière organique minéralisée, ce carbone, eh ben, il va migrer dans le sol.
1: Très attentive pendant cette studieuse balade en forêt, Nathanaël, sentinelle pour Climaction, nous raconte sa rencontre avec l'association.
3: J'ai assisté à une AG. Je cherchais à planter des arbres et du coup, je m'étais rapprochée des coteries, mais qui demandaient juste une participation financière. Et moi, j'avais envie de vraiment toucher la terre et agir. L'association, elle propose de participer concrètement, physiquement et pas que financièrement, et aussi humainement. C'est une façon de se rencontrer.
1: Là, cette semaine, vous avez participé toute la semaine au rendez-vous de formation, aux ateliers?
3: J'ai fait 4 jours sur 5. Les 2 premiers jours, c'était sur l'énergie. On a été visiter une éolienne citoyenne et aujourd'hui, la forêt. Alors là, sur la sortie sur la forêt, oui, je suis en train d'apprendre vraiment mais énormément de choses sur la constitution du sol. Dans la semaine, j'ai forcément appris des milliards de choses. Est-ce que je vais être capable de les dire maintenant? Bien sûr que non. Mais je sais que tous les soirs, quand je rentre à table, on fait un petit tour de table et j'aime bien dire « alors, qu'est-ce qu'on a appris aujourd'hui ?» Et j'ai forcément plein de choses à dire.
1: Alors là, vous êtes déjà sentinelle, je crois que c'est ça. Alors en quoi ça consiste?
3: Alors, comme je vous disais, j'avais envie de planter des arbres. Donc, Climaction fait plusieurs champs d'intervention. Il y a des vergers citoyens et il y a aussi des plantations de forêts sur des terrains communaux. Donc, moi, j'ai participé à plusieurs plantations. Chaque hiver, je plante. Et à côté de chez moi, il y avait déjà une plantation qui avait été faite. 5 hangars.

0: Alors la sentinelle, elle vient 4 fois par an regarder la forêt. On a une grille d'analyse pour voir s'il n'y a pas de végétation qui envahit les plants, si les protections ne sont pas abîmées, s'il faut faire des changements. Et on redonne notre fiche à Aline Vélo, la coordinatrice, qui elle va se mettre en lien avec les élus afin d'intervenir si nécessaire. Mais s'il n'y a pas besoin, en règle générale, il n'y a pas besoin d'intervenir. Ça nous permet aussi d'avoir un suivi de la parcelle, de voir comment elle grandit. On prend des photos aussi, régulièrement, toujours au même point, pour avoir visuellement l'évolution de la forêt.
1: Et alors là, vous faites ça depuis quand ?
0: Ça fait 2 ans.
1: 2 ans, et ça veut dire que là, pour l'instant, vous n'avez rien noté, rien remarqué de trop gênant, on va dire ?
0: Bien sûr que si, j'ai vu plein de choses. Souvent, quand il y a des... c'est une parcelle qui est en flanc de roche, donc assez élevée, mais avec des vents forts. Donc très régulièrement, quand on a du vent, on a des protections qui tombent. Donc en vrai, moi, comme je suis assez impliquée, je remets moi-même et on n'a pas forcément besoin de faire appel aux services techniques.

0: Quand on devient ambassadeur Climaction, on considère forcément ça comme du militantisme ou un engagement politique ?
1: Alors le militantisme, c'est quelque chose que j'ai fui de toute ma vie, donc je pense que je pourrais pas le dire. C'est plus un engagement citoyen. Je suis pas passée de l'autre côté. Non, j'ai pas ce sens. Parce que c'est associé à quelque chose de, je sais pas, revendicateur. Ou... Là, c'est une façon d'être ensemble et d'être avec le vivant. Donc, ouais, je suis active.
2: Alors, c'est un engagement. Enfin, c'est un engagement à mobiliser, à sensibiliser les habitants. Ça commence par sa famille, peut-être, quelquefois. Pour moi, c'est un engagement pour intervenir, faire ce que l'on peut à son niveau face au changement climatique et surtout aux conséquences du changement climatique qui sont assez catastrophiques, mais tout le monde aujourd'hui le sait. Mais on a toujours besoin de mobiliser, puis on a besoin aussi de trouver des actions à mener. Donc la sensibilisation, c'est une chose, mais aussi on va apprendre à gérer ses déchets, à gérer ses consommations d'énergie. Enfin, on apprend beaucoup de choses concrètes aussi pour avoir une vie qui est en adéquation avec cet engagement.
3: Voilà, à l'instant, ce reportage en forêt avec l'association Clim Action Bretagne. Alors, pour aller plus loin sur ce type de démarche, Gaël Ledoux de Radio Bourgeoisnette s'est entretenu avec Xavier Grenier, ancien ingénieur forestier que l'on a entendu guider le public dans le reportage. À la retraite aujourd'hui, il nous explique pourquoi il est primordial de nous sensibiliser à ce milieu naturel que sont les espaces forestiers.
4: Bon, j'ai arrêté mon activité depuis 3 ans. Je suis retraité. Mais je suis toujours un petit peu sur le sujet forêt qui reste, dont il est difficile de se séparer. Je suis toujours en contact avec mes anciens collègues et ceux qui m'ont remplacé pour différents sujets forestiers et techniques. Et puis, éventuellement, je réponds aux sollicitations de quelques associations, groupes de propriétaires ou autres qui peuvent me demander soit des interventions, soit des explications sur ma formation de base qui est essentiellement axée sur la science des, la pédologie, et la botanique et l'adaptation des essences au sol.
0: Alors Xavier Grenier, pourquoi il est important, selon vous, de sensibiliser aux questions liées aux forêts ?
4: Ce qui est important, c'est d'essayer d'expliquer, de faire comprendre comment fonctionne la forêt, parce que le message général de la société est assez idéologique sur le sujet, alors que la forêt fonctionne sur des bases écologiques, essentiel, incontournable et dont on n'a pas la maîtrise, mais dont on peut avoir des connaissances qui permettent notamment d'installer ou de favoriser des espèces végétales qui sont adaptées au sol sur lequel elles vont se développer.
0: Alors quand vous dites regard idéologique, vous pensez à quoi ?
4: Je pense au débat... au débat qui n'en est pas un pour moi sur l'opposition feuillu-résineux, la nostalgie de la chênaie hêtrée, sans doute originelle des massifs du Grand Ouest de la France. Cette forêt n'existe plus depuis le XIIe siècle, à la suite des grands défrichements du Moyen-Âge. Et le débat d'opposition entre feuillu-résineux, acidification des sols, etc., est surtout idéologique et en aucun cas pédologique, et ce qui est d'ailleurs fort regrettable. La présence de beaucoup de résineux dans certains secteurs, notamment de la Bretagne, on peut prendre par exemple le massif de pins maritimes du Morbihan, eh bien il est surtout présent parce que cette essence, le pin maritime, est l'une des essences qui est la plus adaptée au sol, à l'acidité des sols existants, qui est intrinsèque à eux-mêmes, puisqu'elle est liée à la roche-mère. Opposer les feuillus et les résineux, c'est un faux débat. Installer des feuillus qui sont souvent beaucoup plus exigeants au niveau des sols, en matière de chimie, d'alimentation en eau et de qualité de l'eau dans le sol, ça reste des secteurs relativement limités. Ensuite reste une fonction de la forêt qui est importante, qui est certes l'accueil du public, donc qui est un besoin de la société, mais aussi la production de bois, qui est un matériau essentiel pour l'activité humaine, certes, mais aussi pour tout un tas d'autres fonctions comme la fixation du carbone ou la pérennité des sols et leur fonctionnement, car sous la forêt, les sols ont un rythme de vie et de fonctionnement bien plus équilibré qu'en plein découvert.
0: Alors justement, quand on parle de sensibilisation, d'accueil, de l'importance de comprendre des espaces comme les forêts pour mieux s'impliquer parfois ensuite, lors de vos interventions, vous faites en sorte de montrer les différentes dimensions des espaces forestiers et notamment en montrant ce qu'il y a sous nos pieds.
4: C'est ça. J'axe beaucoup mes présentations pour le public sur le fait, par exemple, que marcher sur un sol en forêt, c'est marcher sur un univers de monde animal et végétal et de champignons et bactéries qui dépasse très largement à l'unité de surface la capacité de la Terre de porter la population humaine. Il y a des milliards et des milliards de bactéries, de champignons, de petits arthropodes, de petits vers qui agissent dans toute ignorance du public, qui agissent dans le monde de l'humus et du sol et qui assurent le cycle de réintégration de la matière organique produite par les végétaux et qui est restituée aux plantes, quelles qu'elles soient, pour assurer leur développement.
0: Et est-ce que vous avez aussi l'habitude de travailler auprès des publics scolaires ?
4: Alors, quand ça se présente, oui, je réponds toujours et je fais quelques petites interventions qui, dans des petites écoles communales, des jeunes, etc. Bon, j'en fais pas évidemment des tonnes, parce que voilà, j'ai pas non plus un auditoire très pléthorique d'une part, et puis je cours pas après non plus, mais quand on me sollicite sur ces sujets-là, ou sur la forêt en général, pour les écoles, je réponds toujours favorablement, bien sûr. C'est essentiel.
0: Et est-ce que vous estimez qu'il faudrait réserver une place plus importante à la compréhension des espaces, alors forestiers, mais peut-être naturels plus globalement, dans les enseignements ?
4: C'est sûr. J'aime pas opposer l'agriculture et la forêt, parce que tout ça, c'est aussi de la pédologie du sol. Mais dans l'agriculture, pour beaucoup d'activités agricoles, le sol est considéré comme un support dans lequel on vient amender avec des éléments, quels qu'ils soient, hein, matière organique ou autre, on vient amender le besoin des plantes que l'on a choisi de faire pousser sur telle ou telle parcelle. En forêt, c'est l'inverse. En forêt, on est obligé de comprendre le sol sur lequel on est, parce qu'on peut pas, étant donné la durée de vie d'un arbre, on peut pas se permettre de venir modifier le fonctionnement chimique d'un sol. Ça coûterait une fortune et ce serait jeter ces produits à la poubelle, puisqu'ils disparaissent aussi vite qu'ils ont pu être mis en place. Donc il faut se tenir compte du sol, et ça c'est essentiel de comprendre que le forestier, il modifie pas le sol, il prend le sol tel qu'il est, il essaie de le comprendre et d'y installer ou de favoriser les plantes qui ont leurs propres exigences à son égard.
0: Et dernière petite question, Xavier Grenier, est-ce que ce soit les enfants ou des adultes, comme vous avez pu en rencontrer avec Climaction Bretagne, quelles sont les idées reçues auxquelles vous êtes le plus souvent confronté?
4: Les idées reçues, c'est un petit peu les idées de notre monde moderne qui laisse à penser que l'on maîtrise une grosse partie du fonctionnement de l'écologie et de l'écologie en général, des écosystèmes, alors que c'est pas du tout le cas. On maîtrise rien du tout et qu'on doit simplement et très modestement en tant que forestier ou gestionnaire d'espaces naturels, on doit simplement accompagner l'évolution des formations végétales pour qu'elles soient le mieux installées possible sur le milieu dans lequel elles sont.
0: C'était une interview de Xavier Grenier par Gaël Ledu de Radio Bretagne.
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0: Salut à tous, vous écoutez Take It or Leave It sur Canal B, émission numéro 157. Salut Eric.
1: Salut Ludmilla.
0: Mais disons, ça fait longtemps.
1: En vrai, ouais.
0: En vrai, ça fait longtemps qu'on n'a pas fait une émission
1: en
0: direct.
1: On a pris des vacances. Hein.
0: On a fait un petit break, des petites vacances, hein, bien méritées pour certains.
1: Oui, tout à fait. Et pour d'autres, non.
0: Bah, moi, j'ai pas trop pris de vacances, mais bon.
1: Vacances non méritées.
0: Mais ça va venir. Vous inquiétez pas pour moi. Je vais bientôt prendre des vacances. Mais on est content de se retrouver avec plein de nouveautés, figurez-vous, puisque comme on n'était pas trop là, mais c'est quand même des nouveautés
1: qui sentent un peu renfermées.
0: On est sur de la nouveauté de la semaine dernière, de la nouveauté
1: comme
0: nouvelle.
1: La patate et l'ail nouveau.
0: C'est ça, c'est la période. Et en plus, on rigole en disant ça, mais voilà la nouveauté, quoi. C'est quand même le retour de The Strokes.
1: Bah oui, on était obligé d'en parler quand même, parce que c'est quand même les gens qui sont sur notre générique.
0: Tout à fait.
1: Donc, on est obligé de les suivre, qu'ils fassent de la merde ou pas. C'est un chemin qu'on a choisi.
0: C'est ça, on a signé en fait, parce que on va pas changer de nom d'émission. Bah on va pas se dire, non, c'est fini les Strokes. On sera toujours là parce qu'on les aime quand même. Mais bon, comment dire que dire sur ce nouveau single, Eric?
1: Bah déjà qu'il est nouveau, en soi c'est déjà important, parce que la dernière fois qu'ils avaient fait parler d'eux, les Strokes étaient en plein dans le Covid avec leur album The New Abnormal en 2020 du coup. Donc 6 ans quand même, c'est quand même pas rien.
0: Oui, je les avais vus à l'Olympia, figurez-vous, juste avant la fin du monde là.
1: Ben c'est ça, et depuis en fait c'est assez marrant parce que là ils ont annoncé une date de concert à Paris pour le mois d'octobre. Dans une arena.
0: C'est quoi, arène, mais n'importe quoi.
1: Et j'en parlais avec un copain qui me disait ils n'ont jamais été aussi gros qu'aujourd'hui. Et il a raison, les Strokes aujourd'hui, c'est devenu, par leur absence, leur attente qu'ils ont suscité, je ne sais pas, c'est devenu beaucoup plus gros que ça ne l'était. Quoi.
0: Mais oui, c'est zinzin, parce que comme je te dis, moi, avant le Covid, je les ai vus à l'Olympia.
1: Bah voilà.
0: Bon, ça a été complet en 2 minutes 12. Mais
1: l'arena, c'est 10 fois plus. Quoi.
0: Bah oui, bah alors, pour être franche, moi, ça ne me donne pas envie d'aller les voir là-bas.
1: Alors moi j'ai vu des images de Coachella où ils ont joué la semaine dernière, ils ont l'air en forme quand même. Après c'est toujours étrange parce que quand même Julian Casablancas il a dit il y a 2-3 ans en interview que les Strokes s'ils se reformaient c'était vraiment parce qu'il avait besoin de thunes et que The Voids c'était son projet principal. L'album en question là, apparemment il a été enregistré vraiment dans la foulée du précédent avec Rick Rubin, donc les chansons ça fait un bon bout de temps qu'elles dorment. Bon, on verra. Hein. Le premier single, il n'est pas super emballant.
0: Ouais, il y a des petits effets sur sa voix, là, je ne sais pas, peut-être...
1: Il y a toujours eu des effets sur sa voix.
0: Ouais, mais là, c'est...
1: C'est un vrai choix, artistique, quoi.
0: Oui.
1: Esthétique. Au début, il mettait sur le premier album, la voix, elle est quand même... toujours derrière une espèce de distorsion pour je sais pas.
0: Oui, mais c'est le rock.
1: Mais c'est le rock.
0: Parce que là, sa voix est derrière.
1: Et il continue toujours de masquer sa voix derrière des artifices, peut-être parce qu'il se sent pas à l'aise en tant que chanteur. On n'en sait rien. On va pas rentrer dans sa tête. Mais voilà, il a choisi en tout cas comme artifice désormais de prendre un truc qui va un peu taper plus dans les productions rap, variété d'aujourd'hui, plutôt qu'un truc un peu rock. Pourquoi pas, à vrai dire. Maintenant, il faut que les morceaux suivent. Alors, est-ce que celui-ci vaut le coup? On a fait une très longue intro.
0: Oui, mais on n'a jamais autant parlé que ça pour une introduction. Mais c'est parce que ça fait longtemps qu'on s'est pas
1: écouté. On se pince un peu le nez en l'écoutant, c'est ça
0: Voilà, c'est ça. Mais bon, voilà, pour revenir sur les Strokes. Oui, si on m'invite au concert, j'irai avec grand plaisir. Mais c'est juste, moi, la taille de la salle qui me fait peur, en fait. Juste, je n'aime pas trop les gros endroits.
1: On a toute l'année pour en reparler. Il y aura sans doute d'autres morceaux. Ça doute peut-être pire, peut-être meilleur. En tout cas, on commence avec Going Shopping, donc on va aller faire les courses avec les Strokes. Ben c'est parti pour Take It or Leave It 157.

0: Vous aurez évidemment reconnu la douce voix de Graham Coxon. Graham Coxon, le guitariste de Blur, oui. qui revient avec un nouvel album. Alors le morceau s'appelait Billy Says, ouais. Et très joyeux.
1: Bah oui, il est chouette.
0: Oui, ouais. Très pop. C'est son combienième album? Il en a sorti des caisses.
1: Il en a sorti pas mal. Je crois qu'il y en a 8 ou 9 en tout. Alors, c'est un nouvel album, c'est une façon de parler, parce que c'est inédit, mais c'est un vieil album enregistré en 2011, juste après son en fait, ce qui reste pour aujourd'hui, son dernier album solo, qui s'appelle A plus I. Et voilà, il devait sortir cet album-là qui s'appelle Castle Park, qui va sortir bientôt.
0: Le
1: 19 juin. Et en fait, Blur s'est reformé.
0: Et oui.
1: Donc il l'a mis de côté. Et puis Blur a joué plus longtemps que prévu. Il a fait d'autres groupes, notamment The Wave
0: avec sa compagne.
1: On oubliera le groupe de reprise dégueulasse qu'il avait fait avec les mecs de Muse.
0: C'était quoi déjà ça? Des mecs de Muse, hein, des mecs de Jet.
1: Avec Miles Kane.
0: Miles Kane, mais oui, alors lui a complètement craqué sur ce truc. Faudra qu'on nous ressorte ça un peu. Ah, ouais, putain, pour rire.
1: C'était bien, bien laid ça quand même. Bref, du coup, ce disque-là, il sort bientôt. Il y a plein de choses dedans. Alors, il va rééditer tous ses albums solo aussi à côté de ça. Donc, il y en a quand même qui sont à peu près introuvables en vinyle. Donc, je pense que je connais quelqu'un qui risque de dépenser beaucoup de sous.
0: Alors, figure-toi, j'ai
1: juillet,
0: tous les CD. J'ai réécouté la semaine dernière tous ses albums. Je les ai en CD. Puis, c'était des jolies pochettes. Enfin, c'est lui qui dessine ses pochettes. Et ouais, cartonné. Et ouais, j'ai tout. Mais
1: je pense qu'on va pas mal écouter de chansons de Graham Coxon en solo les prochains mois.
0: Oui.
1: Donc, c'est très chouette. Et donc, là, on va enchaîner de façon magnifique.
0: Bah oui, parce qu'on est.
1: On est des enchaîneurs. Et dans l'album en question, il fait une reprise assez étonnante, une reprise des Nerves, donc le groupe de power pop des années 70, de la phase B de.
0: Mais qui n'est pas encore écoutable.
1: C'est pas encore écoutable, mais dans le tracklisting, elle y est. C'est When You Find Out des Nerves, qui est un morceau absolument magnifique, une des plus belles chansons du monde. Et bah, Graham, c'est un homme de goût, alors il la reprend. Mais là, on va écouter la version originale. Donc, c'est la non-reprise de la semaine.
0: C'est ça.
1: Peut-être qu'on aura la reprise dans quelques mois.

0: Oui, vous êtes toujours à l'écoute de Canal B. Tu me fais des grands signes, Ludmilla, mais que c'est...
1: Mais
0: oui.
1: Que c'est, mais réceptionne donc ton morceau que personne ne connaît, Eric.
0: Si, tout le monde connaît ce morceau. C'était All In My Shoe, un trou dans ma chaussure du groupe Traffic, tiré de leur premier album sorti en 1967. C'est un des chefs-d'œuvre du psychédélisme britannique au même titre que Sgt. Pepper ou le premier album de Pink Floyd, tout ça. Voilà, bah, c'est des gens qui ont 80 balais, donc ils commencent à mourir tous les uns après les autres.
1: C'est ça, donc c'est la nécrologie de la semaine.
0: Voilà, donc là c'est Dave Mason qui était un des membres du groupe qui est notamment écrit et chante cette chanson, qui est décédé cette semaine. Donc c'est quelqu'un qui a joué dans beaucoup de groupes. Il a joué avec à peu près tout le monde, un peu en tant que musicien de studio aussi. Mais Traffic, c'était le grand groupe, voilà, avec Steve Winwood.
1: Tu vois bien qui c'est ? Tout à fait, oui. Le grand Steve.
0: Ah bah attends. Tu veux enchaîner avec quoi, Ludmilla ?
1: Oui, bah alors on rit, mais c'est pas drôle en ce moment, parce que oui, bon, bah, les personnes d'un certain âge décèdent, et c'est la vie, j'ai envie de dire. Mais là,
0: c'est la mort aussi.
1: C'est la mort. Mais là, c'est quand même une jeune personne qui nous a quittés à 44 ans. C'est Taylor Kirk de Timber Timbre. Qui était apparemment malade.
0: Ben ouais, ça je sais pas, j'ai pas trop suivi de...
1: Ben on n'a pas trop d'infos là, parce qu'ils ont annoncé son décès vendredi dernier, mais apparemment ça faisait déjà 10 jours qu'il était parti. Moi j'aime beaucoup, c'est beau, enfin Timber Timbre, c'était beau,
0: ben
1: c'était
0: ouais.
1: Sombre, mais quand même théâtral, orchestral, j'aimais beaucoup, ça m'a un peu touchée.
0: Ah
1: il
0: oui,
1: a sorti
0: des beaux albums,
1: un paquet d'albums aussi, lui. Toujours des pochettes en noir et blanc, c'est lui qui faisait les photos. Et, ouais, vraiment un univers assez mystique.
0: Assez mystique, et puis c'était pas joyeux quand même.
1: Ah bah non, c'est pas la fête de la saucisse.
0: Non, mais c'est un peu comme ces artistes à la Elliott Smith, tout ça, c'est solitaire un peu... Tristoun, voilà, bon.
1: Tout à fait. Mais donc, comme on apprécie Timber Timbre, on va écouter un de ses morceaux qui représente bien aussi tout ça, parce que le morceau s'appelle Too Old to Die Young.
0: C'est parti.

0: Vous êtes toujours à l'écoute de Canal B, de l'émission Take It or Leave It, et on aura...
1: Bien évidemment reconnu la voix de... C'est ta phrase, Eric.
0: Mais oui, je te l'ai laissé, je te l'ai lancé.
1: Merci. De Beck.
0: Ouais, qui revient après une longue absence, hein, lui aussi. Enfin, il a fait des trucs, mais qui étaient tellement pas bien que pour moi, c'est une longue absence. et donc, il sort probablement un nouvel album cette année, et en voici le premier extrait qui s'appelle Ride Lonesome. Et c'est chouette parce que c'est le Beck qu'on aime bien, avec... guitare en avant, voix un peu folk, un
1: folk,
0: peu
1: voilà.
0: ça fait penser à l'album un peu Sea Change où il était un peu en mode observateur. Bon, il était un peu dépressif à ce moment-là.
1: Ça me fait penser, alors est-ce que tu as peut-être trouvé ça tu dis n'importe quoi Ludmilla, ça me fait penser à Neil Young.
0: Ah bah total.
1: Ah d'accord, ok. Parce que je n'écoute pas Neil Young.
0: Le Neil Young qu'on aime bien.
1: Oui, mais enfin moi j'écoute pas, mais oui, ça me fait penser à des
0: morceaux qu'on aime bien, que j'aime bien, le Neil Young acoustique, oui, voilà. Un peu contemplatif.
1: Oh, look at me. C'est ça, hein.
0: Ouais, si tu veux.
1: Ça fait longtemps que je n'avais pas chanté pour vous, voilà, public.
0: Oui, mais plus le Neil Young de Harvest que le Neil Young électrique à chemise à carreaux.
1: C'est ça, bon voilà. Bah je dis pas que n'importe quoi.
0: Voilà, et donc comme c'était un truc un peu trop intelligent et contemplatif, on va mettre un truc très bête.
1: Oui, ça c'est une bonne découverte de Take It or Leave It. Alors pourquoi on a un peu craqué sur ce groupe ? Parce qu'ils ont le meilleur nom de groupe du monde.
0: Toi, je sais déjà que sur le nom c'était gagné.
1: Oui, ah bah, bien sûr, c'est quand même mon mot préféré. Le groupe s'appelle Fuck.
0: Voilà. C'est
1: voilà. Voilà.
0: C'est un groupe hollandais qui a sorti son premier album en fin d'année dernière. On est un peu au rattrapage. Et évidemment, vous doutez bien qu'ils sont pas là pour faire de la poésie trop.
1: Pour enfiler des perles.
0: Voilà, tous les morceaux de l'album, il y a un petit E sur Deezer et Spotify à ouais. côté pour dire que c'est explicite.
1: On peut donner quelques noms de morceaux. Donc il y a un morceau qui s'appelle Anal.
0: Voilà, c'est
1: un morceau qui s'appelle Drinking. Un morceau qui s'appelle DJ. Voilà, bon, il y a un peu de tout, mais il y a quand même un morceau qui s'appelle Anal.
0: Oui. Voilà. No
1: commentado.
0: Donc là, on va écouter le morceau qui s'appelle Bad Habits, les mauvaises habitudes. Ben voilà, on vous laisse découvrir ce groupe de poètes.

0: Yeah, le rock, ouais, c'est du garage, trop cool, on aime.
1: Très bien.
0: Très bien, voilà, bah, c'est comme, comme il le chante, le morceau s'appelle Sick Shooters, et le groupe s'appelle Sick Shooters.
1: Voilà.
0: Et c'est du même label que les Fuck Fuck Fuck.
1: C'est ça, c'est le label hollandais qui s'appelle Wap Shwap. Donc là, par contre, là, ça sort ce mois-ci, Sick Shooters, leur premier album qui s'appelle Supersonic Rock Saga.
0: J'adore tous ces noms là, ouais.
1: Et voilà, il sort ce mois-ci. Et puis voilà, bah, là, c'est du garage power pop. Qui réfléchit pas trop non plus, mais on aime bien.
0: Ouais, mais
1: ça
0: je crois qu'on aime bien, ça fait du bien des fois d'éteindre son cerveau. Est-ce qu'on va pas éteindre notre cerveau tout de suite? On va essayer de terminer l'émission quand même. Est-ce qu'on n'écouterait pas Pond?
1: Oui, on peut.
0: On peut, bah on allons-y. Peut, ouais. Qu'est-ce qu'on dit sur liste. Pond, un nouvel album
1: hein. Ben voilà, ouais, ben Pond, on sait, hein, c'est dans la galaxie de Tame Impala. C'est comment il s'appelle, Nicole Brook, qui jouait de la basse au début dans Tame Impala, qui est un espèce de mec un peu excentrique. Et qui fait des albums tous les deux ans à peu près. Et voilà, et là, c'est l'année. Voilà, que dire, le morceau s'appelle Terrestrials.
0: Terrestrials. Donc,
1: et c'est toujours, comme d'habitude, un truc un peu psychédélique, chelou. Voilà.
0: Très bien, mais on écoute ça tout de suite.
1: Let's go.
0: C'est parti.

0: Est-ce que vous avez deviné c'était qui?
1: Alors, pas du tout.
0: Le morceau original. Non, bon. Alors, le groupe s'appelle Shaking Hand. Sans S, évidemment.
1: La main qui tremble.
0: Voilà. Ils viennent de Manchester. C'est un nouveau groupe. J'en avais jamais entendu parler. J'en ai juste entendu parler parce qu'ils font cette reprise du talentueux Badly Drawn Boy.
1: Que devient-il?
0: Mais que devient... Bah, ah, tu te rappelles que c'est une de nos idées d'émission, c'est genre « Que sont-ils devenus ?»
1: Oui, il a vraiment eu son heure de gloire dans les années 2000 à 2005, je dirais. Et depuis, voilà.
0: Bah, je crois qu'il revient, il fait quelques petits concerts, là, il jouait genre de toutes petites salles en Angleterre. Hein. Mais donc le morceau s'appelle « The Shining » et il figure, l'original figure sur l'album de Badly Drawn Boy sorti en 2000, « The Hour of Bewilderbeast » que j'avais mis. Usé tellement je l'ai écouté. Je l'avais vu à la Route du Rock à cette époque-là et j'aime beaucoup et je trouve que cette reprise est très bien faite. Bon, Eric a failli s'endormir.
1: Ouais.
0: C'est un petit peu longue, mais je trouve ça assez. Les voix sont jolies.
1: Et c'est chouette de remettre en avant cet artiste qui est quand même assez chouette, Damon Goff.
0: Oui, tout à
1: avec
0: fait.
1: Avec son bonnet, sa barbe et ses cheveux longs. Ça se trouve aujourd'hui, il est chauve, on n'en sait rien.
0: Bah oui, parce qu'on n'a jamais vu ses cheveux, voilà. De toute façon. Il ressemblait un peu à un clochard. Hein,
1: un chanteur anglais. Bah, il avait un clip à l'époque où il jouait dans la rue, c'était assez marrant. Il faisait la manche.
0: Oui, il jouait devant une sortie de métro à Londres. Et puis voilà, tout le monde s'en foutait.
1: Tout le monde s'en foutait, c'était assez marrant.
0: Voilà. Moi, j'aimerais bien le revoir. Écoutez,
1: alors que c'était une immense star quand même à l'époque en Angleterre.
0: Tout à fait. Je vais faire mes petites recherches sur qu'est-il devenu.
1: Yes.
0: Qu'est-ce qui se passe? Qu'est-ce qui se passe? On a une nouveauté encore.
1: On a une nouveauté, on n'arrête pas d'avoir des nouveautés.
0: Mais oui, bah dis donc, c'est ça de prendre des vacances, on revient avec plein
1: c'est
0: de choses.
1: Il se passe plein de trucs. On va aller du côté de l'Ohio, l'état d'Ohio, qui est l'état du punk le plus subtil et le plus fin. Parce que rappelez-vous que on va quand même rappeler vite fait que c'est de là que viennent des groupes comme les Dead Boys, Père Ubu. Le punk le plus barré, le plus étrange, il vient toujours du Midwest et souvent de l'état d'Ohio. Donc là, c'est un groupe de Cincinnati. Alors, comment se prononce le nom du groupe? On ne sait pas trop. On va dire Chonky.
0: Ouais.
1: Toi, tu disais Chonky, mais...
0: Ouais, Chonky, bah on dirait, je sais pas, un nom de gâteau, de biscuit.
1: Exactement, Chonky, oui.
0: Je pense que ça vient avec ça, hein, c'est ça.
1: Voilà, et donc, ce groupe-là sort son troisième album, 6 jours 6, c'est sorti la semaine dernière, à vrai dire. Et on va arrêter de parler, hein, parce qu'on va laisser parler la musique. On va écouter le morceau qui s'appelle « Bypass ».

0: Yes, le rock, c'était bon ça. C'était donc le groupe qui a un nom de biscuit.
1: les Chauncey de Cincinnati. L'album est vraiment très très bien, je le conseille.
0: On arrive à la fin de l'émission, on va essayer d'accélérer parce qu'on n'arrête pas de papoter aujourd'hui. Hein, ça faisait longtemps qu'on ne s'était pas retrouvés. On va envoyer un dernier morceau. On a déjà diffusé un de ces morceaux il y a un mois à peu près. C'est White Fence.
1: Voilà, White Fence qui revient ou est revenu avec un album ces derniers jours. Je ne sais plus trop quand il sortait. Est-ce qu'il n'est pas sorti ce vendredi?
0: On ne sait pas, on a fait nos recherches.
1: Super album, ça faisait très longtemps qu'il n'avait pas fait d'album, hein. Ça faisait genre 6-7 ans. L'album s'appelle Orange.
0: Waouh!
1: comme la terre est une orange, c'est pour ça qu'il a fait ça.
0: Voilà,
1: bon,
0: c'est ça.
1: N'est-ce pas? Et bleu comme une orange, c'était ça le truc. Bref. On se perd un peu là, Lunina. C'est la fin d'émission, c'est la cata. C'est pas encore.
0: Figurez-vous, oui, effectivement, il est sorti vendredi, le 24 avril.
1: Voilà.
0: On a presque fini, on va se quitter. Bah écoute, on va tout de suite écouter le morceau parce que sinon on va raconter que des bêtises. On est un petit peu perdu. Le morceau s'appelle Unread Books.
1: Mm-hmm. Tu as Unread Books, les livres unread, non lus.
0: Voilà. Non lus, qu'on en a plein déjà. C'est la pile de livres.
1: Et voilà,
0: à lire.
1: Donc c'est un beau morceau. C'est tout ce que j'ai à dire. Et on va se quitter là-dessus. Voilà. Et on se dit à la semaine prochaine.
0: Bye bye.
1: Bye bye. We'll be right back.

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3: Bonjour à toutes et tous, il est midi et vous êtes bien à l'écoute de Canal B. Pour les fidèles auditeurs, vous aurez remarqué, normalement il y a l'émission 94 degrés à l'ombre. C'est l'émission qui se bat contre toutes les formes d'enfermement à travers des messages interposés entre les détenus et leurs proches. Il y a aussi des points infos qui traitent de l'actualité carcérale. Actuellement, on traverse une période de manque d'énergie collective et on ne peut plus assurer nos émissions comme avant. On vous diffuse alors ce message pour vous prévenir. On espère pouvoir revenir très vite. En attendant, vous pouvez retrouver nos émissions précédentes sur canalb.fr et sur votre plateforme de streaming préférée comme YouTube, Spotify, Deezer et j'en passe. On y parle par exemple de sociologie, de la Palestine, des dérives fascistes des États occidentaux, d'amour en prison et bien plus encore. On adresse bien entendu nos douces pensées à vous, les détenus, qui ont pour habitude d'écouter 94 degrés à l'ombre. Voici alors une petite liste d'endroits où vous pouvez trouver du soutien et vous informer sur la prison et sur comment s'évader et comment briser l'enfermement.
4: Donc déjà à Rennes, si vous avez besoin d'un endroit pour vous accueillir avant une visite, il y a plein d'autres choses. Il y a la maison il y a Brin de Soleil, donc avec la maison Arc-en-Ciel, la maison Titum et Luciole, donc devant le CPF et le CPH. Leur adresse principale, c'est 53 rue Bigot de Préameneux, 35 000 Rennes. Et vous pouvez les appeler au 02 99 53 46 34. 02 99 53 46 34.
5: Il y a aussi L'Envolé, qui est un journal qui est gratuit pour les détenus. Donc, vous pouvez leur envoyer des lettres. Pour leur envoyer des lettres, c'est à L'Envolé, 1 rue de la Solidarité, 64 019 Paris. C'est aussi possible de les contacter par mail à contact@l'envolé.net. On voulait aussi vous parler de l'OIP, qui est l'Observatoire International des Prisons, qui fait le guide du prisonnier qui est gratuit pour les détenus. Et vous pouvez aussi leur envoyer une lettre à OIP-SF pour section française, 7 bis rue Riquet, 64 019 Paris. Il y a aussi plein de radios comme nous, anticarcérales, dans d'autres villes. Il y a L'Envolé, notamment, qui est un journal, mais qui est aussi une radio. À Nantes, il y a Casse-Muraille, il y en a partout. Je sais qu'à Marseille, c'est Radio Galère, même si c'est un peu loin. N'hésitez pas à vous renseigner sur Internet, vous trouverez les informations.
4: Et du coup, nous, on consultera toujours notre adresse mail et notre Facebook. Donc, je laisse Oscar dire notre adresse mail.
5: 94 degrés à l'ombre @protonmail.com.
4: Voilà, et Facebook, c'est 94 degrés à l'ombre. Et donc, on va vous laisser avec une petite dédicace musicale. Mais d'abord, on voulait vous dire qu'on passe super fort à chacun de vous et qu'on vous oublie vraiment pas. Je voulais essayer de donner un peu des prénoms et tout, mais je vais en oublier. Mais il y a Aurélie et sa famille, Diane, Malika et Norman, l'autre Norman et sa femme et ses filles, Amélie et son ancienne co-détenue dont j'ai oublié le prénom, il y a Bruno aussi qui appelle de temps en temps, il y a Petit Chat et Bébé Chat, je ne sais pas si vous nous écoutez encore, voilà, mais il y en a d'autres et je sais, voilà, on pense fort à vous.
5: Grosse force à toutes les détenues et fuck le reps, on n'oublie pas. Pour la dédicace musicale, on vous met Soul King Liberté.
4: Bonne écoute.

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3: La sieste musicale du jour vous a été concoctée par un dénommé José. Elle s'intitule Life Could Be a Nap et elle débute avec un morceau de The Notwell.

Vous êtes toujours à l'écoute de la sieste musicale sur Canal B. À l'instant, c'était un morceau du duo Andrew Vasiliki et Gruff Ruiz. Juste avant, c'était Simus Fogarty. Et on continue avec le duo Cass McCombs et Chris Cohen.

On vient d'écouter à l'instant un morceau de Nathalie Jane Hill. Juste avant, c'était Anna Leon. Et on continue cette sieste avec Angelo Di Augustine.

À l'instant, on vient d'écouter un morceau de Carla Del Forno et je vous propose qu'on sorte tranquillement de cette sieste avec un morceau du duo Bedhead et Matcha,

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bonjour tout le monde. Aujourd'hui, je vous propose une émission, une immersion au cœur du vernissage de juillet en avril, qui est l'exposition dédiée au travail rétrospectif des éditions de juillet, une maison d'édition rennaise qu'on adore, parce qu'ils nous font des livres photos avec du texte qui sont absolument sublimes. Je vous souhaite bonne écoute.

0: Juillet en avril est l'aventure éditoriale des éditions de Juillet, une exposition qui va se tenir jusqu'au 19 juin à la Maison des Associations. Aujourd'hui, c'est la soirée de vernissage. Il y a bien sûr Yves et Richard qui sont là, les deux têtes pensantes des éditions de Juillet, mais aussi un public très très nombreux. Là, j'arrive dans ce vernissage, il y a tellement de monde. Waouh, c'est un vrai succès. Salut toi.
1: Salut. Ça va? La forme?
0: On dirait que c'est le rendez-vous qu'il fallait pas rater.
1: Ben, j'ai l'impression que... Attention. Et c'est pas fini de ce que je vois à l'intérieur. C'est quand même incontournable d'être là pour les éditions de Juillet. Une belle rétrospective de ce que j'aperçois. Donc, hâte de découvrir.
0: Alors, je te laisse faire.
1: Merci, bonne soirée.
0: Salut, Némi. Comment tu vas? Les éditions de Juillet, c'est toute une histoire et elle a fait partie aussi un peu de ton histoire personnelle.
2: Oui, oui, mais c'est mon histoire personnelle, effectivement, mais j'aime rester dans l'ombre, donc je n'aime pas parler de moi.
0: Très bien, d'accord. On ne va pas parler spécialement de toi, on va parler plutôt de qu'est-ce que les éditions de Juillet représentent pour toi.
2: Alors, une grande aventure, ça c'est certain. Beaucoup de travail, beaucoup de rencontres, des rencontres inattendues. Et des amis, on a rencontré des gens et qui sont devenus des amis, des livres formidables. Beaucoup de travail effectivement de la part d'Yves et de Richard qui s'investissent vraiment à fond dans leur travail parce que ce n'est pas un travail en réalité, c'est une passion.
0: Toi ton rôle alors, qu'est-ce que tu as pu apporter aux éditions de Juillet?
2: Il y a une partie, je dirais... la correction, la relecture des livres, une partie administrative. Ceci dit, Yves m'aide aussi, on est deux là pour tout ça. Là, c'est un travail que j'aime énormément, la relecture, parce que même si la ligne éditoriale existe, en fait, il y a beaucoup de sujets très différents à traiter. Et donc, ça permet de découvrir beaucoup de choses sur le monde. Voilà.
0: Merci Nelly.
3: Merci Jolina. Bonjour.
0: Ça va?
3: Oui, très bien, merci. Oui,
0: alors à quel titre vous êtes venue ce soir visiter l'expo?
3: Alors, en tant que visiteuse et puis en ancienne gestionnaire du lieu de l'espace d'expo.
0: Trop bien.
3: À l'époque, c'était encore la maison des associations.
0: On ne s'est pas présenté. Hein. Moi, je suis Juliana et toi?
3: Leïla, enchantée Juliana.
0: Leïla, ça te fait quelque chose de voir cette salle si pleine, une vraie effervescence.
3: Carrément. Et puis, c'est toujours trop chouette de voir que y a un réseau aussi de professionnels qui est toujours présent. Et puis, ça attire toujours autant de public. Donc, c'est hyper chouette parce que moi, je les connais déjà depuis un certain temps. J'ai dans le cadre de la programmation, j'avais déjà exposé Alain Keller, qui est ici aujourd'hui, deux fois. Et pareil, ça faisait office des archives des éditions de Juillet. Donc je suis hyper contente de voir qu'on ait pu leur laisser la possibilité de montrer en fait, l'ampleur de leur travail. Et puis que voilà, toute leur démarche aussi de micro-édition et d'édition de livres de photographie continue. Donc c'est très très chouette à voir en tout cas. Et ça fait plaisir de voir autant de qualité.
4: Salut.
0: Ça va?
4: Ça va très bien.
0: Toi, Richard, quel est l'impact en fait de ce qui est en train de se passer ici ce soir avec les éditions de Juillet?
4: Alors, l'histoire entre la salle d'expo du 360 maintenant et les éditions de Juillet, ça remonte à son origine puisque c'est grâce à eux qu'on a pu créer cet espace d'expo. Puisqu'auparavant, c'était un espace d'expo qui était juste mis à disposition des assos, mais il n'y avait pas de programmation. Et en fait, comme on était un peu ignorant, il faut dire, du domaine de l'image, l'image numérique, nous était assez familière, mais pas celle de la photo, on s'est fait aider par Richard et Yves, qui ont accepté cette mission, et c'est vrai qu'ils nous ont accompagnés. Déjà, ça a permis d'identifier un lieu dédié à l'image, un lieu d'exposition où les modalités d'exposition, finalement, sont assez simples et accessibles. C'est pas un bar. C'est pas une structure culturelle, c'est quelque chose entre les deux. Et en plus, ça a permis aussi à l'asso de développer des partenariats. C'est-à-dire qu'il y a certaines expositions qui ont été montées avec des associations et le soutien de Richard et de Yves des éditions de Juillet.
0: Une expertise aussi, peut-être.
4: C'est ça, une expertise d'avoir déniché des artistes ou des collectifs. Je pense à Myope, par exemple, parce qu'il y a Alain Keller qui est juste à côté, ou le collectif Tendance Flou, qui est un collectif de photographes qu'on ignorait, qu'on ne connaissait pas. Et donc d'alterner entre cette programmation de partenariats avec des associations, parfois des ateliers, le résultat d'ateliers, puisqu'il y a aussi des ateliers qui ont été montés avec des jeunes, par exemple, d'autres associations rennaises, et puis des photographes professionnels ou des photographes de presse.
0: Mais c'est enfin la première fois qu'on dédie une exposition à une maison d'édition.
4: Oui, alors il se trouve

0: Super singulière.
1: Absolument. Et je pense que vous avez tapé dans le mille. Je vois des gens qui consultent des photos, des livres, oui, qui regardent ce qui est accroché au mur. Il y a du texte, il y a une prise de parole. De
0: oui, bah, ils vont pas tarder, je pense, à faire un discours pour expliquer, voilà, pour dire des choses. Je suis absolument pas, je sais absolument pas ce qu'ils vont raconter.
1: Bon, attendons alors. Ouais.
2: Peut-être croisé depuis.
3: À Paris.
4: Moi, j'ai regardé une petite photo.
3: À Rennes, mais c'est...
2: C'est presque pareil.
3: Ouais.
2: Finalement,
5: ouais. En fait, j'ai acheté une super photo.
6: Le gène Bigot qui est bien.
7: Ah ouais, ça c'est clair. On voit sur les fonds.
8: Ça c'est
9: bien. Oui, ça c'est très bien.
10: C'est que toujours dans le coin.

0: merci beaucoup d'être là. C'est très émouvant pour nous, parce que c'est un moment quand même, hein, pour nous. Mais avant de vous remercier, j'ai envie de remercier l'association Bug, évidemment, Richard et Camille, qu'on connaît depuis maintenant assez longtemps, et qui nous ont permis aussi de... Enfin, on a eu pas mal d'accompagnements, on a organisé des expositions ici, et là, quand ça devient notre tour, il y a presque quelque chose d'un peu vertigineux qui se passe, parce qu'après tout, ça fait quand même 22 ans qu'on existe, et on a fait à peu près 200 livres, on n'a pas compté, hein, on n'en est plus là, donc vous multipliez environ par deux le nombre d'auteurs qui sont passés dans la maison, vous voyez que ça fait quand même un peu de monde. Et ben voilà, c'est comme ça. Ça fait une belle histoire qui continue encore un petit peu. Et voilà, je vous remercie beaucoup, vraiment.
1: Bon, alors maintenant. Merci. Et là, c'est là que ça se complique. Tu vas voir. Vraiment. Donc, alors au début, j'étais parti pour raconter des trucs vachement intéressants. Je vais juste faire le début de ce que je voulais vous raconter. En fait, ça commence il y a à peu près 22 ans, où Yves m'appelle, on se connaissait, on avait déjà travaillé ensemble. Il m'appelle, il me dit « Tiens, j'aimerais bien qu'on se voit, j'ai un projet de... J'aimerais bien qu'on fasse un livre sur Rennes, un livre photo sur Rennes, parce qu'il n'y a pas beaucoup de livres photo sur Rennes. » Je lui dis « Ok, on se voit, on en discute, on trouve très vite les photographes qui vont y participer. Il y en a certains qui sont dans la salle, je ne vais pas les nommer parce qu'il faudrait que je nomme tout le monde. » Et on se dit qu'il va falloir qu'on trouve une maison d'édition. Et on se dit très vite que ça va être super compliqué de trouver une maison d'édition et que peut-être le plus simple, c'est de créer cette maison d'édition. On est au mois de juin, juillet, on en discute pas mal, on arrive à trouver les photographes, ils nous...
0: Le nom.
1: Le nom. Alors le nom, pourquoi le nom? Parce qu'en fait, on est au mois de juillet et on se dit, tiens, si on appelait ça les éditions de juillet. Alors il se trouve que, bon, Yves est né le 15 juillet, moi je suis né le 14 juillet. On se dit, il faut qu'on trouve des quand même un truc pour mettre sur le logo. Lui, il est cheval, c'est son signe chinois. Moi, je suis buffle. Bon, il n'a pas trouvé de buffle, hein, il a trouvé un bœuf. Bon, c'est pas terrible, mais bon, c'est comme ça. On va dire que c'est un taureau. Voilà, et donc, en fait, c'est comme ça que les choses ont commencé. Après, il y a eu des rencontres. Je vais quand même parler de certaines rencontres importantes, parce qu'on est associatif à ce moment-là, et c'est super compliqué, parce qu'on sort des bouquins, mais il faut les distribuer. On n'a pas de distributeur, et on est obligé de prendre notre valise, de prendre notre voiture, et de faire les librairies. Et je vous passe Destin clandestin, grand bouquin que vous pourrez aller voir, parce que c'était François Leget qui nous a amené vraiment, nous a donné une orientation, on va dire, sociale, enfin, plutôt
0: militante,
1: on va dire, dans notre travail. Et on a rencontré Franck Darcet.

0: qui faisait partie de
1: Marquita,
0: j'arrive à me souvenir. Franck nous parle de son projet rock et l'histoire du rock en Bretagne. Et ça, c'est un moment où on se dit, on l'a fait, on a tiré 3 000 ex, sans distributeur, sans diffuseur, faire toutes les librairies de Bretagne avec, en voiture. Donc c'est un peu compliqué.
1: Avec le carnet.
0: Avec un.
1: La maison de la presse de Plouganou, prendre 2 exemplaires.
0: Voilà, bon, c'était vrai. Donc en fait, on s'est dit, il faut qu'on devienne un peu plus professionnel. Donc on devient les éditions de Juillet. On est déjà les éditions de Juillet, mais SARL. À partir de là, des trucs auxquels je pense, la collection Ville Mobile, où on est à une période où tout le monde fait des photos avec son téléphone. On se dit, tiens, on va créer une collection. On se fait 14, 15, 16, maintenant 17 même. 17 exemplaires, enfin 17, pas exemplaires, non. 17 titres différents. Un photographe, un auteur, une ville. Qu'est-ce qu'on a eu d'autre? On a eu des comme rencontres importantes. Ah, oui, on est obligé de parler de lui, il est là. Obligatoire.
1: Oui, oui.
0: Le monsieur qui fait des photos, qui est là, s'appelle Alain Keller. Voilà, pour ceux qui connaissent un peu la photo, vous savez qui c'est. Et donc là, c'est une très belle rencontre qu'on fait grâce à un photographe de myope qui s'appelle Ulrich Leboeuf. On rencontre Alain et là, notre vie change, bien sûr, on devient riche, célèbre. Mais enfin, je vous présente. On fait des très beaux livres avec lui. Et on va...
1: Adulé grâce à toi aussi.
0: Voilà, et on va continuer à faire des livres avec lui. Voilà, entre-temps, il s'est passé d'autres choses, plein d'autres choses. On pourra vous en parler si vous voulez, mais on ne va pas vous casser les pieds avec notre discours. Et on vous souhaite de passer une bonne soirée. Et voilà, il y a un coup à boire pour ceux qui veulent. Vous pouvez applaudir. Merci.
2: Il a bien descendu.
0: Ouais, je l'ai pas allé. C'est relou, je te jure, franchement. Que quoi?
3: Non, c'est pas long du tout, attends.
0: Voilà. Ah oui.
3: C'est pas
0: assez long, d'ailleurs. Ah bah non, ça va, ça a été.
2: C'était quoi la vidéo?
0: Bah en fait...
4: Et même ce soir, Alain, vous faites des photos. Même ce soir.
5: Je fais tout le temps des photos. Mais tout le temps, je peux pas m'empêcher de faire de photos. Donc ce soir, c'était important parce que j'étais invité à venir ici à Rennes pour cette petite exposition des éditions de Juillet. Et c'est des gens que j'aime beaucoup, qui m'ont fait 4 livres et puis et qui étaient des très très beaux livres. Et donc voilà, donc c'est grâce à eux que j'ai connu Rennes. Donc j'étais venu à Rennes quand je faisais du news il y a très longtemps pour l'élection d'Edmond Hervé. Donc ça remonte au siècle dernier. Et voilà, et la raison principale où je suis revenu régulièrement, c'est les éditions de Juillet.
4: Et comment vous avez découvert alors cet organe qui vous avait greffé sur vous, l'appareil photo? Comment vous avez découvert ça?
5: Oh, ça fait longtemps, j'étais jeune, j'étais même très très très très jeune. Je rêvais à la fois de voyager, j'ai eu un appareil photo qu'on m'avait offert, que j'ai utilisé pendant des vacances. Et puis ensuite, au fur et à mesure, j'ai commencé à m'intéresser à la photo. Mais ça remonte quand j'avais 16-17 ans. Et puis j'ai voyagé. Dès que j'ai pu voyager, j'ai voyagé et fait des photos. Le voyage et la photo sont deux choses qui fonctionnent très très bien ensemble. Et voilà, je n'ai pas arrêté de photographier depuis ce moment-là. Et pour un photographe, le but final, c'est bien sûr de montrer des photos, mais c'est de faire des livres. Pourquoi ? Je ne réponds pas tout à fait à votre question, mais ça n'a pas d'importance. Parce qu'aujourd'hui, les photos qu'on voit sur les réseaux, et moi j'ai un journal que je fais sur les réseaux, mais disparaîtront un jour ou l'autre, tandis qu'un livre ne disparaîtra jamais. Un livre, comme un tirage, c'est quelque chose de concret. Il est là. Voilà, on le voit, on le feuillette, on le lit et on regarde les photos.
4: Et on partage. Et on partage, c'est un trésor.
5: Et on partage, effectivement, avec des gens qui sont proches, quoique les livres sont une richesse, et quand on fait une collection de livres, on aime bien quand même partager, mais les garder chez soi, parce que c'est la mémoire. Voilà, les livres sont la mémoire à la fois des photographes et la mémoire du temps présent.
4: Mais alors, vous qui faites des photos et qui aimez tant les livres, quel genre de lecteur êtes-vous ?
5: Voilà. Indépendamment, je regarde pas mal de livres photos, mais je ne les achète pas tous parce que ça revient quand même assez cher. Et je vais vous faire une réponse, c'est pas de Normand, mais Je suis un... Alors, je lis la presse. Pour moi, c'est très important de lire la presse papier. Je suis abonné à Libération et au Monde. Pourquoi papier ? Parce que c'est encore une fois ce qui va rester. On le touche, c'est concret, on peut le découper. Mais je dois dire quand même que je vais pas mal sur les réseaux sociaux, ne serait-ce que parce que je projette mon livre et que je regarde et qu'on apprend beaucoup, beaucoup, beaucoup de choses sur les réseaux sociaux. Donc, je suis ambigu, un lecteur un peu ambigu, un lecteur qui regarde le concret et un lecteur qui regarde, je ne vais pas dire l'abstrait, mais quelque chose qui disparaîtra un moment ou un autre parce qu'il y a trop d'informations qui passent sur les réseaux sociaux.
4: Alors, il y a les langages des images, mais il y a aussi les textes. Est-ce que vous aimez aussi la littérature ?
5: J'ai aimé la littérature, mais je ne la regarde plus trop maintenant, je la lis plus trop. Moi, j'aime bien écrire dans mes livres et sur mon journal, si vous allez voir mon journal, il y a des moments... Je me lâche et j'écris. Je ne suis pas un écrivain. C'est du descriptif. Je raconte des histoires parce que je pense que raconter des histoires et écrire peut être un complément à l'image. Peut être ce que je dis souvent, le hors-champ, l'image. Moi, je suis traditionnel, je garde le cadre noir à la Cartier-Bresson. Mais quand je fais une photo, il y a des choses qui se passent en dehors de la photo. Donc ça, je les écris. Et le hors-champ, c'est aussi ce qu'on a dans notre tête. Et j'écris aussi mon hors-champ en parlant par moment de ce que je ressens sur certaines scènes. Alors, je ne réponds pas, mais je lis, j'achète plus de livres. Non, j'achète plus de livres parce que je suis de toute manière débordé à la fois par mon travail, parce que ce que je prépare en ce moment, et puis voilà.
4: Et qu'est-ce que vous préparez en ce moment ?
5: J'ai une exposition au château de Vincennes le 12 mai, vernissage le 12 mai. Ensuite, j'ai une exposition à Arles, ça commence le 6 juillet. S'il y a des gens qui veulent y aller, ils pourront y aller. Une grosse exposition. Et encore une fois, un autre livre, un dernier livre que je fais avec les éditions de Juillet qui va sortir au mois d'octobre.
4: Et dites-moi, qu'est-ce que tu me donnes une photo pour vous ?
5: Alors ça, c'est une photo où, on ressent quelque chose. C'est une photo qui... Alors, ça peut dépendre des gens. Hein. Il y a des gens, ils veulent des choses un peu... je sais pas. Pour moi, il faut que je ressente quelque chose. D'abord, il faut que la photo soit très bien cadrée. Ça, c'est primordial. Et ensuite, que ça me fasse peut-être un peu vibrer. Que je me dise, derrière cette photo, il y a une histoire. Derrière cette photo, il y a des gens. Derrière cette photo, il y a des drames. J'ai photographié beaucoup de drames puisque j'ai fait beaucoup d'actualités. Et derrière cette photo, en fait, il y a la vie. Il y a la mort aussi.
4: Et où est-ce qu'on peut découvrir votre journal ?
5: Vous découvrez mon journal sur... Je le mets sur Facebook et sur Instagram. Il s'appelle « Le journal d'un photographe » et il existe depuis 15 ans maintenant. Alors, souvent, c'est tous les jours. Des fois, c'est pas tous les jours. En ce moment, je relâche un peu parce que c'est beaucoup, beaucoup de travail. Parce qu'il y a des jours où j'écris pas beaucoup, il y a des jours où j'écris plus. Journal d'un photographe, Alain Keller, sur Facebook, sur Instagram et aux éditions de Juillet, puisqu'ils m'ont fait une très belle monographie qui est là-bas, qui est encadrée là-bas, et qui était c'était un des plus beaux livres qu'on m'ait jamais fait.
4: Donc c'est ici à l'exposition, à la Maison des Associations à Rennes. L'appareil que vous avez là avec vous, c'est un appareil parmi plein que vous devez avoir chez vous, mais pourquoi celui-là ce soir ?
5: Alors pourquoi ? Parce que d'abord je suis un Leicaïste, et Leica m'a prêté pour essayer un des derniers... un des derniers appareils qu'ils ont sorti. Donc voilà, donc c'est un prêt. Et donc je le sors et je fais des photos avec et je le teste.
4: Vous aimez tout aussi la photo numérique que l'argentique ?
5: Oui, alors j'ai fait... C'est à la fois différent, mais tout ça c'est dans la tête. C'est-à-dire qu'en faisant des photos numériques, je fais des photos qui peuvent être aussi bonnes qu'en argentique, sauf que la réception, elle est différente puisque les photos argentiques... il fallait attendre pour les découvrir. Je continuais à les découvrir sur mes planches contacts que j'ai gardées. La photo numérique, c'est plus immédiat, mais on peut faire du très bon travail en numérique en gardant la même mentalité de photographe, la même manière de travailler. Sauf que c'est plus pratique, c'est vrai que c'est plus pratique de faire de la photo numérique, mais voilà.
4: Alors, s'il fallait choisir un événement comme ce soir, un anniversaire, une manifestation publique dans la rue ou un enterrement pour photographier, qu'est-ce que vous prendriez ?
5: Les trois.
4: Les quatre.
5: Les quatre. Les quatre. Tout ce qui a trait au quotidien, à la vie, m'intéresse à partir du moment où il se passe quelque chose et où il y a des gens.
4: Il faudrait qu'on ait une photo tous les deux pour que je puisse...
5: Oui.
4: Alors, qui c'est qui fait une photo de nous ?
5: Si quelqu'un veut nous photographier, alors...
4: Je vais chercher Yves.
5: Yves ?
4: Pardon, je peux te déranger deux minutes ?
5: Tu peux nous photographier tous les deux ?
1: Dans l'expo ?
5: Dans l'expo, même.
4: Allez.
6: Cette histoire,
5: là, il y a plus de place, là.
4: Ah oui, c'est joli.
5: Ça, c'est une de mes photos, là.
4: Oh, magnifique.
5: Ça aussi.
4: C'était quel moment, ça ?
5: Ça, c'est au Pérou, il y a très longtemps. C'était dans un train. Et ça, c'était quand je travaillais sur la discrimination sur les Roms dans les pays de l'Est.
4: C'est un travail ethnographique.
5: Oui.
4: Magnifique. Et le noir et blanc, c'est votre sujet de prédilection ?
5: Je continue
4: aussi
5: à faire du noir et blanc. Ah, je préfère le noir et blanc. J'ai fait de la couleur parce que j'ai travaillé pour les magazines, mais ma culture photographique, c'est le noir et blanc.
4: Et pourquoi ?
5: Parce que c'est les premières photos que j'ai vues. C'était des photos noir et blanc de classiques dans l'histoire de la photographie. Et c'est ce qui m'a tout de suite plu, c'est ce qui m'a tout de suite ému. Et donc, quand j'ai commencé la photo, on ne faisait pas beaucoup de couleurs. Donc j'ai fait du noir et blanc, j'ai continué, j'ai fait de la couleur, mais je ne suis pas un coloriste. Il est là.
4: Et est-ce que vous pensez que la photo couleur avantage la perception de sujet par rapport...
5: Non, c'est différent, c'est différent. Il y a des très bons photographes coloristes. Ils racontent une chose différente.
4: Ferme-le deux fois.
1: Essayez d'être bien éclairé, s'il vous plaît. Donc d'aller vous reculer légèrement, de manière à être...
4: Voilà. Ouais, on est bien là, on fait la photo.
1: J'ai ton café, très bien, t'as l'habitude d'être sur photo, toi.
4: Comment ?
1: Tu fais ça toute ta vie.
4: Pourquoi tu dis ça ? Bah ouais, tu vois, j'essaye de cacher la misère, quoi.
1: Allez, cheese. Non, pas trop.
4: Ah oui, non, mais bon, tu m'as fait rire. Non, mais on peut se regarder, sinon.
1: Ouais, regardez-vous. Non, restez là, c'est moi qui bouge. Voilà.
4: C'est le photographe qui bouge, Alain ?
5: Oui.
4: Toujours ?
1: Ça.
5: Hein?
1: Tu le sais, ça?
5: Oui, oui, oui.
1: Je déconne.
4: Voilà, par exemple...
1: Comme si j'avais donné une leçon, tu sais.
4: Non, mais un jeune photographe qui arrive et qui souhaiterait éventuellement avoir de vos conseils et qui vous auriez peut-être... Allez, 4-5 conseils à donner, ce seraient lesquels?
5: D'être passionné. De beaucoup travailler.
1: Bon, ça va aller.
5: De suivre ses envies et ses idées. Et surtout partir sur des... essayer d'avoir des thématiques, quelque chose qui le prend, qui lui prend au corps. Ne jamais lâcher. S'il est passionné de photos, il ne faut pas qu'il lâche. Parce que c'est pas évident, c'est très dur. Il y a beaucoup de concurrence maintenant, c'est très difficile de vivre de la photo, mais il y a des tas de nouvelles générations de photographes, de nouvelles générations, dont mon fils qui fait partie d'un collectif et qui arrive à se débrouiller tant bien que mal. Donc on n'abandonne jamais, mais il faut être passionné.
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Eh bien, je vous souhaite un très bon week-end et à très bientôt. Bisous, bye!

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Salut à toutes et à tous, c'est Stéphane avec vous pour une nouvelle émission de Stone Circus en direct. Si vous écoutez le samedi sur la web radio Néo Rétro Radio Luxe de 18h à 19h, et si vous préférez eh bien la rediffusion sur Canal B le dimanche, un dimanche sur deux, eh bien aux mêmes heures, 18h, 19h, émission, vous le savez, consacré aux nouveautés garage, essentiellement psyché, rock'n'roll, annonces concerts. Ça tombe bien, aujourd'hui il y en aura beaucoup des annonces concerts. On va repasser en revue un peu tous les festivals et les concerts qui arrivent. Il y en a pas mal, et des bons et des très très bons. Mais il y a aussi toutes les nouveautés qui nous accompagnent régulièrement, que je vous passe, que je vous repasse tous les 15 jours là. Bien sûr, le site www.stonecircus.com, il y a tous les podcasts, absolument tous les podcasts, toutes les plateformes de streaming. Bref, il y a de quoi faire pour écouter Stone Circus. On va commencer par les Deadly Spirits, deux albums. Troisième single là, qui sort sur Rogue Records. Ils ont des super tronches, c'est la classe, c'est des Suédois. Ils viennent d'une ville avec un nom imprononçable, Karlstad, d'été à la fin. En Suède, c'est la classe, j'aime beaucoup ce qu'ils font. Le titre c'est Can't Take It pour commencer cette émission.

Oula, on commence très fort avec deux groupes que j'adore, Deadly Spirits pour commencer. De Suède, Can't Take It, extrait du nouveau single sorti sur Rogue Records. Et à l'instant, c'était les Jackets et leur nouveau morceau qui pulse avec un titre tout à fait, qui va bien avec ce morceau qui s'appelle Rock'n'Roll Band. Et respecte totalement l'esprit du rock'n'roll avec un morceau pareil, Jackets de Suisse. On va retourner pas dans le Grand Nord, mais en Scandinavie avec les Hivemans, leur nouveau single. J'ai toujours aimé ce groupe garage là. Il vient de Norvège, ça sort sur Back to Beat Record, label aussi norvégien. Et leur nouveau single qu'ils m'ont envoyé s'appelle Psyche's Forecast, Hivemans dans Stone Circus.

Ouh, je me suis fait surprendre par la fin de ce morceau. J'étais concentré dessus et bim, la fin est arrivée. Et soudainement, c'était les Oompa Loompas, groupe de espagnol emmené par une chanteuse braillard comme j'aime, très dans l'esprit Brood, Pandoras de l'époque 80. Et là, c'était une reprise de X-Respects, le groupe punk féminin emmené par Polystyrène dans les années 70-77. Et la version est très très bien, c'est Bondage Up Yours, bien entendu. Et juste avant, Hive Minds, Psyche's Forecast, c'est le tout nouveau single, très très bon aussi. Et bien, on va poursuivre avec un autre groupe qui n'est pas espagnol mais qui chante en espagnol puisqu'ils sont mexicains, les Vivant the Sect, et un extrait de leur nouveau single sur Rogue Records encore, et c'est un des meilleurs labels français, sinon le meilleur, avec un titre en espagnol, No me quiero enamorar. Alors je ne suis nul en espagnol, j'ai fait 7 ans d'espagnol, je suis nul à chier, je crois que ça veut dire je ne veux pas tomber amoureuse, mais je me suis aidé de ma traducteur. Hein.

À l'instant, dans Stone Circus en live, s'il vous plaît, John Jett and the Blackhearts avec le classique Cherry Bomb, qui n'est pas d'elle, mais c'est comme si c'était elle, puisque c'était les Runaways, le groupe dans lequel elle officiait. Avant John Jett and the Blackhearts, et j'aurais le plaisir de voir cette dame sur scène. Ça me fait bien. Je suis bien content de la voir, parce que jamais vu. Lors du festival qui aura lieu en Belgique, à côté de. Je sais pas comment ça se prononce, on va dire que c'est à côté d'Anvers, mais la ville c'est Gierle. À une quarantaine de kilomètres d'Anvers. Il y aura donc cette affiche sur 3 jours, 10, 11, 12 juillet 2026. Des groupes assez incroyables. On pourra y voir les Schizophonics, dans ce qui nous intéresse ici, hein. Les Courettes, les Aussies, incroyables déjà, rien que cette affiche. Southern Culture and the Skids, jamais vu ça. Les Dwarves, les Kids, excellent groupe punk. Les Minianas, John Spencer, Daddy Long Legs, en tête d'affiche il y aura donc Madame John Jett and the Blackhearts, L7, ça va pas être mal sur scène, Chris Isaac, un peu moins ma tasse de thé, mais bon, pourquoi pas. Les Toy Dolls, bon, marrant, et les Paranoiacs que j'attends avec impatience, et les Anthem News, bref, les Lords of Altamont aussi, vous voyez, imaginez la fiche de malade sur 3 jours, il y a 50 groupes sur 3 jours, il reste quelques places, mais il n'y a plus de place pour le pass complet, il reste des places pour chaque jour. Voilà, 10, 11, 12 juillet, en Belgique, à Gierle, j'y serai avec une partie de l'équipe Stone Circus, ça va être cool. Et il y aura aussi les Datsun, que je suis con moi, qui seront là aussi dans cette même affiche. Datsun, groupe absolument incroyable, grosse claque que j'ai prise il y a 3 ans en les voyant sur scène. C'est parti presque de mes groupes préférés maintenant sur scène, c'est dire. Ils ont sorti de nombreux albums, c'est un groupe à hit, donc difficile de choisir un titre des Datsun tellement il y en a de bons. J'en ai pris un peu un au pif, pas un morceau live, mais un morceau assez court qui s'appelle What's Happening to Me, un classique des Datsuns, qu'on aura l'occasion de voir donc en Belgique aussi dans ce même festival qui s'appelle le S-Jock Festival numéro 50, c'est la 50e édition, et ils seront aussi plus près de chez nous. Et ça, c'est une très bonne nouvelle, le 24, 25, 26, à Binic, en tête d'affiche, les Datsuns avec Cosmic Psychos et Frankie and the Witch Fingers. Belle affiche aussi pour Binic. Très beau lieu, très beau festival. Franchement, si on n'a jamais vu les Datsuns sur scène, il faut vraiment y aller. C'est une grosse claque dans la gueule.

À l'instant, les Dream Wave enchaînés tout d'abord avec les Datsuns, juste au-dessus, What's Happened to Me. Les Datsuns, donc double concert. Si vous voulez aller en Belgique voir cette affiche de malade sur 3 jours, il faudra aller du côté de Girl et plus près de chez nous, à Binic. Eh bien, fin du mois de juillet. Voilà, je ne sais plus quand est-ce qu'ils passent les Datsuns, parce que c'est 24, 25, 26 juillet à Binic. Et à l'instant, on a entendu les fantastiques Dream Wave de Bristol. Et eux, la grosse chance, ils seront au festival du Coucou Fest, super festival le 3 et 4 juillet prochain. Ils joueront le samedi 4 juillet à 23h45, c'est très précis. Tant mieux, à l'affiche aussi, il y aura d'autres groupes, Cannon Fodder, Slocks, Acid Tongue, Destination Lonely, le vendredi et le samedi, Casdal, Chief Chaffs, Xanax, Wear Domain et donc Dreamwave. Je me languis de les voir sur scène. Merci à la prog d'avoir organisé ce concert. Je suis assez content parce que c'est en écoutant Stone Circus qu'ils ont flashé sur ce groupe et les ont donc programmés. Comme quoi, ça sert un petit peu Stone Circus. C'est cool, on y sera

Rubrique réédition pour, eh bien pour entamer cette section, j'ai commencé avec une, d'ailleurs ça sera, il n'y aura que ça, une compilation qui ne sortira que le 15 mai prochain 2026, réédition d'une compilation de 68, avec un superbe nom et un superbe visuel. La compilation à l'époque s'appelait Fifth Pipe Dream Volume 1. À l'époque elle était sortie en vinyle, la couverture en vinyle noir et blanc. C'est bien dommage parce que le visuel est superbe, dans un style pur art déco de l'époque, avec des lettres gonflées comme on aime. Sorti en 68 par Matthew Katz, un producteur de l'époque qui a fait produit pas mal de groupes. On y retrouve qu'en fait que 4 groupes dessus, hein, It's a Beautiful Day. On y retrouve, qu'on va écouter tout de suite, Tripsichord Music Box et Black Swan, et puis un autre dont j'ai oublié le nom, ouais, West Coast Natural Gas, qu'on écoutera tout à l'heure aussi. On retrouve que c'est 4 groupes avec plusieurs titres, et mais il y avait des erreurs à l'époque, je sais pas ce qu'ils ont foutu, ils avaient à mon avis un peu trop abusé de la fumette, ça s'entend dans le son, et ils avaient attribué par exemple le titre qu'on vient d'entendre, It's a Beautiful Day, ce n'est absolument pas ce groupe qu'il y a derrière, mais d'après mes recherches, ce serait Tripsichord Music Box enregistré ce Aquarian Dream qu'on vient d'écouter à l'instant, qui est superbe. Cette compilation est dédiée au son de San Francisco de l'époque, c'est la quintessence même du son qu'on pouvait entendre. Alors c'est pas les plus connus, hein, mais c'est vraiment le son qu'on entendait à cette époque. D'ailleurs c'est sous-titré San Francisco Sounds, Five Pipe Dream Volume 1, ça sort sur Gersen Records, qui réédite pour la première fois cette compilation avec sa couverture officielle, sa pochette officielle, et qui réattribue les bons noms de groupe aux bons titres, donc c'est plutôt pas mal. Et la deuxième édition à l'époque, en 68, quelques mois plus tard, sortira en couleur, elle est nettement plus jolie, mais bon, il paraît qu'il faut avoir l'original, comme disent certains. On poursuit avec Tripsichord Music Box, donc je viens de vous en parler, c'est l'autre groupe qui figure sur cette compilation, comment dire, un peu maître étalon du son de San Francisco de l'époque, avec le titre You're the Woman.

À l'instant, deux extraits de cette énorme compilation qui s'appelle Fistpipe Dream, sortie, Volume 1, sortie à l'époque en 68, réédité là le 15 mai prochain sur Garsen Records, le label espagnol, pour la première fois officiellement, et puis avec le vrai track listing. Par exemple, le groupe, le morceau qu'on a entendu qui s'appelle Hashish, mais oui, c'était l'époque, hein, eh bien, a souvent été attribué à Indian Puffing and Pipe, alors que c'est faux. C'était West Coast Natural Gas qui l'avait fait sur la compilation d'origine. Il y a cette erreur, comme l'autre que je vous ai cité tout à l'heure. Eh bien, les choses sont rétablies puisque la réédition remet les choses au clair. Ceci dit, entre West Coast Natural Gas et Indian Puffing and Pipe,

vinyle noir, et en vinyle de couleur avec une pochette glacée, limitée à 104 exemplaires numérotés à la main, s'il vous plaît. On poursuit avec les Jack Kites et leur tout nouvel album, c'est une exclusivité, ça sort le 28 mai prochain, je l'ai dans Stone Circus, Jack Kites, l'album s'appelle Fade In et le titre Coming Round.

Deux titres enchaînés, deux nouveautés, c'est le principe de cette émission, nouveauté garage, psyché, rock'n'roll, Jack Cates pour commencer. Alors eux, je sais pas combien ils sont, ça doit être leur 3 ou 4e album. Coming Round, extrait de l'album Fade In qui ne sortira que fin mai et il est déjà dans Stone Circus, c'est une collaboration. Danger House, le label français, et Beluga, ils sont suédois je crois, comme label, c'est très très, mais il est très bon comme d'habitude, Jack Cates, hein, une espèce de folk rock énergique, un peu garage, sublime. Et à l'instant c'est les Sound Reasons, nouveau single sur Outro Records avec une pochette très psychédélique. C'était le titre I Believe, je me disais mais je connais ce titre, mais oui c'est déjà c'est une reprise des High Spirit de 66, mais surtout que les Brood l'avaient refait sur leur deuxième disque Vendetta, et voilà. Je connaissais cette version par les Brood, très très bonne version par les Sound Reasons. On poursuit avec un gros morceau, là, deuxième album de Jim Jones and the All-Stars qui vient de tomber. Il est très bien comme le premier. Jim Jones and the All-Stars, c'est la version un peu plus soul, un peu crassouse. La Little Richard, la James Brown, c'est sublime. Comme d'habitude, l'album s'appelle Cat Fight et le titre Exiled, Jim Jones and the All-Stars dans Stone Circus.

super là, l'enchaînement avec Jim Jones and the All-Star, le nouvel album qui s'appelle Cat Fight, et le titre Exile, un groupe absolument à voir sur scène, c'est incroyable. Et juste à l'instant, c'était Michael on Quartet, un nouveau single, le projet un peu fun, plaisir d'un des membres de, comment ça s'appelait, les Immediates avant, de Royal Premier, des responsables, groupe de Nantes, et voilà. Et j'adore ce qu'il fait, il fait ça pour le fun, ça se sent, c'est excellent, vraiment. C'était On va danser ce soir, tous les morceaux sont disponibles en écoute gratuitement sur son Bandcamp. Donc allez-y, jetez une oreille parce que c'est terrible. C'est michaelone.bandcamp.com, tout est bien sur ce qu'il fait. J'espère que ça sortira en vinyle et surtout qu'on pourra le voir sur scène, je l'espère, c'est vraiment terrible. Il a sorti là juste un autre mini LP qui est dédié à l'Orgamonde. Je vous en ferai écouter des extraits dans une future émission. D'ailleurs, à propos d'émission, il n'y aura pas d'émission dans 15 jours puisque je fais un petit break avec tous les ponts de mai là. Et donc on se retrouvera pas avant que je vous dise ça en direct le 23 mai. C'est ça, ouais, le samedi 23 mai. En attendant, il y a les podcasts, hein, www.stonecircus.com. On va terminer cette émission avec une grosse nouvelle. Je m'en doutais un petit peu, mais je voyais les dates arriver. Il n'y avait rien sur Rennes. Et puis, bim, c'est tombé la semaine dernière, quelque chose comme ça. Les Roadrunners, reformation. Ils avaient déjà fait une reformation chez eux, au Havre et tout, pour une formation test. Hein, et ça a été complet très, très rapidement. Normal. Grande classe les Roadrunners, pour ceux qui ne connaîtraient pas, c'est un groupe des années 80-90 qui a sorti plusieurs albums absolument incroyables avec beaucoup d'influence 60s et emmené par Frandol, il fera une petite carrière assez solo avec un petit succès après. Et ils remettent le couvert pour une tournée dès octobre prochain, octobre 2026. Entre le 15 octobre et le 22 novembre, ils traverseront un peu toute la France, à Tours, à Saint-Gilles-Croix-de-Vie, à Saint-Brieuc, Parthenay, Pinmar, Brest, Rennes le 30 octobre, c'est ce qui nous intéresse. Salle de la Cité, en plus, super salle. Ensuite, ils iront à Rouen, Saint-Germain-en-Laye, Montreuil, Toulouse, Arles. Bref, ils n'arrêteront pas. Tant mieux, j'espère qu'un nouvel album verra le jour également. Et bien en attendant, on va se les écouter live pour conclure cette émission. Je vous dis une bonne soirée, une journée, une bonne semaine, ce que vous voulez. Bisous, sortez couvert, faites attention à vous. On se retrouve dans un petit mois, quoi. Le 23 là, mai prochain, d'ici là, portez-vous bien. Ciao les Roadrunners.

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0: The Buzz of Delight, obscur groupe de pop jangle dont ce morceau qui sonne comme du REM date de 1984. Et on avait déjà fait une émission spéciale sur les copies de REM, donc si je vous en parle, c'est que le chanteur qui est un gros fan de Michael Stipe s'appelle Matthew Sweet. Et qu'après cette aventure en groupe, Matthew va se lancer en solo et devenir non seulement un digne héritier de REM, mais surtout un nom majeur de la power pop américaine. Et qu'on va revisiter ensemble ce soir sa discographie. Bienvenue dans le tri sélectif.
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5: Ouais, enfin, encore que je trouve personnellement moi-même que c'est un petit peu soft au niveau des échantillonnages. 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
5: Ah ben, complètement.
0: Je tenais à vous le dire dès maintenant, j'envisage de conclure cette émission dans quelques épisodes et avant de terminer cette ultime saison du tri sélectif, j'ai réfléchi à quelques artistes trop méconnus et qui me tiennent à cœur, qui méritent qu'on les réécoute. Parmi eux, Matthew Sweet me semble le candidat idéal tellement sa discographie est aussi riche que qualitative tout au long de sa carrière, à condition qu'on saute les deux premiers albums enregistrés dans les années 80, dont la production a hélas plutôt mal vieilli. En plus, le pauvre Matthew va avoir du mal à enregistrer à nouveau, lui qui a été victime d'un AVC il y a 2 ans et qui a depuis du mal à s'en remettre. Alors, en lui souhaitant un bon rétablissement, on va replonger dans sa musique de fan des Birds et de REM, en commençant par le seul album qui semble encore cité dans le top des magazines, le classique Girlfriend, qui est donc son 3e disque, son chef-d'œuvre, enregistré à la suite d'un divorce et sorti en 91, acclamé par le public et la critique, il débutait comme ça.

Si Girlfriend reste l'album le plus acclamé de Matthew Sweet, sa suite, sortie en 93, est mon favori, notamment ce morceau où il est accompagné au piano par la légende Nicky Hopkins, qui a bossé avec les Beatles, les Stones, les Kinks, Simon & Garfunkel, le Grateful Dead et les Who. Pas mal comme CV, sachant que le monsieur meurt de la maladie de Crohn peu de temps après l'enregistrement. 2 ans plus tard, la formule Power Pop avec ses riffs accrocheurs reste la même pour 100% fun, 5e album, titré en s'inspirant de la lettre de suicide laissée par Kurt Cobain. Encore une réussite, encore un classique, trop sous-estimé.

Un extrait du sixième album de Matthew Sweet qui, comme Van Morrison ou son contemporain Frank Black, enchaîne les disques sans vouloir changer la formule. Et moi j'aime bien ces gars qui savent ce qu'ils aiment faire, le font bien et en quantité, sans autre prétention que le plaisir d'une variation d'accords qui sonne bien. Et même si ses ventes s'amoindrissent au fur et à mesure, Matthew continue sa route car ses fans sont au rendez-vous, et notamment en 99 pour une septième collection de rock assez simple et de ballades mid-tempo.

Alors ça, c'est bien la voix de Matthew Sweet, mais il n'est pas tout seul puisqu'en 2003, il monte le supergroupe The Fonz en compagnie de ses potes Pete Droege et Sean Mullins, le temps d'un unique album et d'une tournée en première partie des Jayhawks et des Dixie Chicks. La même année, on a quand même le droit à une nouvelle livraison en solo de la part de Matthew avec un album d'abord uniquement vendu aux fans japonais lors de sa tournée.

Arrangé par le génial Van Dyke Parks, qui a notamment bossé avec les Beach Boys, ce 9e album de Matthew Sweet sort en 2004 dans l'indifférence générale, mais c'est pas grave car il revit ce soir sur Canal B dans un tri sélectif où l'on revisite la discographie du petit prince de la power pop qui convoque tous ses potes en 2008 pour un 10e disque où l'on entend notamment la voix de Susanna Hoffs, la chanteuse des Bengals, avec qui il va également entreprendre une collection de reprises de leurs chansons favorites en 3 volumes, on en reparle tout à l'heure.

Mentalité simple et réjouissante de Matthew Sweet, suffit de lire les notes de pochette de ce 11e disque sorti en 2011, où il nous dit tout bêtement vouloir faire de la musique sonnant comme les Beatles, les Beach Boys et Big Star, ses groupes en B favoris. Et comme je vous le disais tout à l'heure, il collabore justement avec Susanna Hoffs, la chanteuse des Bengals, pour une collection de reprises en 3 volumes, où ils rendent hommage à leurs groupes favoris. On y entend notamment le répertoire d'Elvis Costello, Tom Petty, Roxy Music et les Pretenders, et bien sûr le groupe dont Matthew est fan depuis toujours, REM.

Après 5 ans de pause, Matthew Sweet nous revient en 2017 grâce à une campagne de financement participative. C'est vous dire à quel point notre ami évolue en marge de l'industrie et n'existe plus que pour ses fans. S'ensuit en 2018 deux autres albums dans la même veine qui ont le point commun d'avoir une pochette dégueulasse mais qui poursuivent dans la même veine power pop qui récompense ses plus fidèles adeptes.

tout seul avec tout le monde. Un extrait du 14e album de Matthew Sweet, héros de la power pop, dont on a revisité la discographie, dont ce tri sélectif a retrouvé, comme d'hab, en podcast sur le www.canalb.fr. Et peut-être qu'on n'aura jamais de nouvel album, car, comme je vous le disais, Matthew a été victime d'un AVC il y a 2 ans, qui l'a laissé dans l'incapacité de se produire, et on ne sait pas s'il va un jour récupérer. On lui souhaite donc un bon rétablissement, et on se quitte avec ce qui est peut-être son ultime album, sorti en 2021, et enregistré à domicile durant le confinement. Et moi, je vous dis à la semaine prochaine, si tout va bien.

0: Eh bien bonsoir, vous êtes bien sur les ondes de Scanal B, This is Corking Time, une émission d'une heure et demie tous les dimanches soirs en direct. Avec moi pour m'accompagner ce soir, Monsieur Michel, Mister Bonz.
1: Hello, hello everybody, comment ça va?
0: Au cas où tu es là, c'est ça?
1: Ouais, ce soir avec mon casou, je suis venu pour faire une petite, un petit interlude.
0: Une petite rigolade musicale comme ça.
1: Exactement, c'est dimanche, on prépare la semaine à venir.
0: C'était la fête de la paresse, tu vois, t'es encore ambiancé par cette rue de Saint-Malo.
1: Alors j'y suis pas allé.
0: Ah oui, mais tu vois comme quoi les vibes sont venues jusqu'ici.
1: Excusez-moi.
0: Il y a aussi Madame Morgan qui est là ce soir avec son micro vert. Comment allez-vous ?
2: Bonsoir, ça va très bien, merci. Moi, je suis venue à l'improviste pour passer les disques que j'ai trouvés à la foire aux disques aujourd'hui, organisée par Banana Juice à la Halle Marteneau. C'est bizarre, Michel, moi aussi, je pensais que tu étais rue de Saint-Malo. Tout le monde pense que tu étais rue de Saint-Malo.
1: Ouais,
2: ça...
1: c'est vrai que j'ai joué. J'ai joué à une époque où Anso et Garance étaient à la Bernique et voilà.
0: J'avais vu jouer la contrebassine
1: de cœur avec elle. Mais j'ai pas traîné cet après-midi.
2: La rumeur disait faux.
1: Vu que je jouais samedi soir à Savenay, tu vois. Donc là, aujourd'hui, j'étais tranquillement à la maison en train de faire mes petites sélections pour ce soir.
2: En tout cas, à la foire aux disques, dans les bacs, il y avait des 45 tours avec des titres de toi.
1: Ah, ah ben trop donc. Bien.
0: Coolos, coolos.
2: Ça, c'est la classe.
1: Ouais.
0: Eh bien moi, en ce qui me concerne, j'ai décidé de revenir une nouvelle fois sur du revival. Hein. C'est un petit peu un essai que je fais cette année en ramenant des vinyles. Et je vais vous parler principalement de Judge Dredd, que tout le monde connaît, hein, qui est c'était un grand artiste. Il aurait eu 81 piges cette année car il est né le 2 mai. C'est pour ça que je vous rends un petit anniversaire comme ça. Il était né à Londres et a commencé parce qu'il était de forte carrure. Il a commencé toutes sortes de petits jobs comme ça. Il était videur dans les clubs illustres comme le Flamingo, comme le Ram Jam à Brixton, là où toute la communauté black jamaïcaine allait danser tous les week-ends. Il a aussi été garde du corps pour Laurel Aitken, pour Prince Buster et Mick Jagger. Donc vraiment, il a une bonne carrière. Et c'est ensuite en 72 qu'il est rentré chez Trojan comme agent de recouvrement. Et c'est vrai que là, il allait chercher des noises à ceux qui devaient des thunes à Trojan. Et il s'est mis aussi, parce qu'il était baigné par la musique, forcément, vous l'avez compris, dès 72, il a enregistré son Big Six, un énorme morceau qui a été dans les charts, qui a vraiment fait énormément pour la musique jamais, enfin le revival, hein, car le revival, c'est avant la période punk, hein, ce qui allait être le two-tone, c'était la mixité que Londres pouvait connaître avec toute cette jeunesse jamaïcaine. Vous avez capté, c'est Skanking Time avec son premier morceau, Big Six, grand artiste qui était Judge Dredd. D'ailleurs, c'est vrai qu'en 97, il est décédé, et juste avant, il avait fait un dernier show pour le Dance Gala 97 et cet grand artiste Judge Dredd que tout le monde connaît. Je suis fan, c'est parti, Skanking Time.
1: Oh yeah!

0: Et deux morceaux du grand Judge Red issus d'une superbe compilation Reggae and Ska. Le premier de ces morceaux, c'était son tout premier, donc de 72, le Big Six. Et la reprise, la célèbre Rudy Message to You qui s'en suivait. Là, j'enchaîne avec un morceau d'un superbe album, Bedtime Stories, magnifique. Et je vais vous jouer le morceau. Eh bien, c'est le Je t'aime. Hein. C'est la reprise de Gainsbourg, que Gainsbourg avait énormément aimé ce personnage. Ils avaient des penchants communs pour la boisson, il me semble. Et il devait. On sait que Gainsbourg a pas mal enregistré en Angleterre, dont l'album Bibi Nichol, avant de faire sa carrière reggae que Gainsbourg faisait si bien. C'est le morceau Je t'aime, encore un Judge Red sur du Gainsbourg, le truc incroyable.
1: Toujours spécial Judge Red
0: sur Skanking Time, n'est-ce pas Michel?
1: Oh non!
2: On est bien sur Skanking Time.

0: mais c'était pas le meilleur morceau de Judge Red celui-là, désolé, mais je vous ai quand même passé le fameux Je t'aime, la reprise de Gainsbourg sur l'album Judge Red Bedtime Stories, et à l'instant même je l'ai cuté parce qu'il est un petit peu moins bien. What a beautiful pair. J'enchaîne avec du Mister Review, messieurs dames. C'était un groupe allemand de revival complément des années plutôt 90, hein. C'est vrai que eux, Mister Review, ils sont formés en 83 à Amsterdam, donc j'ai dit allemand, mais non, c'est bien des Hollandais, et ils ont figuré dans le Dance Gala 95, et ils sont reformés aussi, ils ont splitté, ils sont reformés, c'est comme ça, c'est les aléas de Mister Review. Le chanteur charismatique était toujours en kilt, il envoyait du lourd, il se faisait appeler Mister Hood, et moi j'aime bien surtout le morceau, je vais vous passer un morceau live, je passerai juste après peut-être un Rudrich and the High Notes, et je reviendrai sur un autre morceau live toujours, une magnifique instru de ces grands Hollandais, c'est la redécouverte du revival ska, c'est Skanking Time, c'est 2026, c'est le printemps, il y a Mich et Madame Morgan qui sont là.
1: Hello.
0: Toujours sur la
2: nostalgie dans ce cas-là, ouais. C'est ça, Juju.
0: Ouais, c'est ça. Je me suis dit, tiens, je vais faire un petit clin d'œil une nouvelle fois pour cette super soirée du 14 mars.
2: On avait bien profité, hein, surtout avec Nati Bo qui nous a enflammé.
3: Ouais, super content.
2: Et j'ai toujours le feu.
0: Tu l'as tout.
2: Nati Bo.
0: C'est pour ça que tu te mets au ska maintenant, Michel.
2: Ouais, j'essaye.
3: Au skazou.
0: Mister Bones and his skazou. Eh, c'est parti, vous allez voir, c'est un morceau qui s'appelle Africa. C'est Mister Review. Vas-y. Sur le label Groover, le label allemand.
2: Fais-nous danser, Juju, fais-nous
0: c'est
2: danser.
0: C'est parti. En principe, ça va fonctionner, Mich.

0: Wow, Sally Brown. Et là, c'était deux morceaux magnifiques de ses propres reprises à lui, parce que effectivement, il les avait enregistrés au début des années 60 et là réinterprété pour Groover en 1995, comme le Rudy Got Married. Et à l'instant même, c'était Sally Brown. Je vous ai passé la version des Bad Manners. T'en souviens-tu, Mich Mich, la semaine
1: passée? Exactement.
0: Et là, c'était la version Laurel Edgecon, l'authenticité, messieurs dames.
2: Grand monsieur.
0: Bel album de 95 avec un micro qu'on voit pour des projecteurs sur un fond bleu.
1: Tel un crooner.
0: À l'époque là, il s'emmerdait pas non plus pour faire des belles pochettes. Mais c'est pas le papier cadeau qui compte, c'est l'intérieur.
1: Exactement.
0: C'est le présent.
1: C'est ce que tu as dans le cœur, au fond de ton cœur.
0: Oui, comme toi avec ton casou un peu plus tard. Et là j'enchaîne parce que je veux vous reproposer un morceau magnifique de Mr. Groview sur un live. Je vous mens pas, quand vous voyez la pochette, on le voit en kilt comme ça, en train de se trémousser, c'est Doc Martens au pied, les lunettes de soleil, la cravate, et là le morceau qui suit,
2: beau jeu de jambes.
1: Un vrai rocker, quoi.
0: Et là, c'est le Rainy Day. C'est une magnifique instru, assez triste, avec de l'harmonica. Mais il fait beau. C'était au cas où il fasse mauvais. Je pensais que j'allais être d'actualité, mais vaut mieux qu'il fasse beau.
2: Il a fait un peu des deux aujourd'hui.
0: C'est vrai.
1: Mais il fait beau dans notre cœur. C'est ça qui est important.
0: Il fait souvent beau plusieurs fois par jour en Bretagne.
1: Time.
0: C'est parti, Skanking Time, Canal B.
1: Fais-nous danser.
0: Ça commence tranquille comme ça.
1: Du piano.
0: C'est romantique. Bonsoir, ce dimanche soir.
1: C'est romantique.

0: Thank you. Rainy day. Et ouais, messieurs dames, c'était le morceau Rainy Days qui n'est pas vraiment une instru, mais qui est très instrumental avec de l'harmonica. J'ai cru comprendre que Michel préférait Snob comme il est musicalement.
1: Non, mais
0: que le casou à l'harmonica.
1: Mais non, mais c'est pas ça. C'est que bon, je suis un peu fatigué. Alors ton
0: morceau
1: était trop rapide.
0: Ouais, mais c'était du revival, mec. C'est comme ça les années 90, frère. Tu vois, c'était avant le early reggae, par exemple. Là, c'était une synthèse finalement entre le two-tone et le ska.
1: Mais ouais,
0: on est
1: dedans, je suis d'accord.
0: Et c'est vrai qu'ils ont quand même joué en, bah, tu vois, en 95 au Denskala.
1: J'étais trop jeune.
0: Et ouais, t'étais encore à Paname à mon avis.
1: Et exactement, mon petit gars.
0: Eh bien, si j'ai bien cru comprendre, tu allais nous faire du live, Mich.
1: Ouais, c'est ça. Et puis, je vous attends, hein. Participez avec
0: moi.
1: Tu
0: nous as fait déjà du surf.
1: Vous qui êtes derrière la cuisine en train de découper des petites carottes, vous pouvez chanter avec nous.
0: Et ouais, parce que là, vraiment, là, on est dans du direct incroyable. Hein.
1: C'est ça. On laisse les micros.
0: J'ai l'impression de voir Corbier arriver comme ça.
1: C'est un peu ça.
0: Sans la barbe. Sans ma barbe. Quelle barbe. Ah, tu pourras... Entre le petit bonhomme en mousse.
1: Regarde, ça marche bien en plus.
0: Et ouais, bah, là, c'est bon. Vas-y, Mich, que vas-tu nous interpréter, s'il te plaît?
1: C'est à toi de deviner.
2: Oh. 1, 2, 3, 4.

0: mon artiste. Merci Mister Bonze. En version ska, on t'a vu faire du surf, on t'a vu faire du dub. Et là, on te voit faire du ska.
1: Et retrouvez-moi le 1er mai 2027, rue de la Soif avec mon petit skazou.
0: Rue de la Foif. Et si vous avez quelques pièces, ce sera de bonne aloi.
1: Exactement, il faut financer Canal B.
0: Eh bien, c'est perfecto. Si j'ai bien cru comprendre, c'est une émission incroyable. Hein. C'est vrai que là, tu nous auras tout fait, Michel.
1: Bah, écoute, c'est une grande première. Moi, je sais
0: pas ce que la prochaine.
1: J'aurai d'autres idées. T'inquiète
0: rock.
1: Pas. Non, certainement pas.
0: Et c'est coolos, du rub-a-dub peut-être.
1: Ouais.
0: Et plus. Maintenant, Madame Morgan a placé un disque.
1: Qu'est-ce que tu as acheté?
2: Oui, alors je suis venue avec donc mes dernières trouvailles. Bon, on va changer un peu de style, pas de kazoo pour Phyllis Dyland.
1: Ni d'harmonica.
2: Ni d'harmonica.
0: Encore moins d'harmonica, effectivement.
2: Mais une belle voix.

0: Voilà, après, elle a continué à enregistrer sur Treasure Isle Label. Forgive my English. Et je vous passe un morceau qui s'appelle OAD Baby. Voilà. Et après, petite session reprise par des inconnus de morceaux très connus.
1: Là, on va être est-ce qu'on va être dans le rock, Steady Morgan?
0: Oui.
1: Eh bien, c'est parfait. Il est 20h41, c'est le printemps. On a un artiste émérite. Quand c'est pas la Dove Sirène, c'est du kazoo. C'est Mr. Bon, c'est Phyllis Dylan. C'est parti, c'est Skanking Time.
2: Let's go!

0: Madame Morgan.
1: Au tableau.
2: Oh,
1: au
2: tableau. Dis donc, et tu as acheté des belles galettes
0: et là,
2: aujourd'hui.
1: Oui,
0: la convention de disque était fructueuse.
1: Tout à fait, j'ai trouvé des belles pépites, bon, qui craquouillent un petit peu pour certaines.
0: Mais c'est ça qui fait le charme.
2: Mais c'est ça qu'on aime.
1: Voilà, mais c'est du vinyle, du 45 tours original.
0: C'est le moins qu'on puisse dire.
1: Et donc, on avait commencé avec Phyllis Dillon, le morceau « Adio Baby ». J'ai enchaîné avec un Eric Donaldson, mais pourquoi me direz-vous ? Pour deux raisons. La première, c'est que le morceau « Adio Baby » de Phyllis Dillon, c'est une reprise en fait de « Cherry O Baby » de Eric Donaldson. Et le morceau d'Eric Donaldson que je vous ai passé s'appelait « The Way You Do The Things You Do », qui est en fait une reprise d'un morceau que moi je connaissais de Betty Everett, donc chanteuse de rhythm and blues.
0: Donc ça va très loin en fait.
1: Voilà, c'est la mise en abîme ultime.
0: Et ouais, t'as fait un effet de style, Morgan.
1: Ensuite, on a enchaîné avec Don't Make Me Over de Dobby Dobson, reprise de Dionne Warwick, donc gros tube de soul.
0: C'est un succès.
1: Voilà, un grand succès, et je trouve que sa version est particulièrement bien gérée parce que c'est quand même pas un morceau simple à reprendre. Et là, il est vraiment personnalisé, il est très chouette. Ensuite, on a enchaîné avec Jackie Brown, One Night of Sin.
0: Et là,
2: One de Tarantino.
0: On peut le trouver, sur des, soit des X-rated ou des Adults Only de chez Trojan.
1: Oui, et en fait, ce morceau, c'est exactement le même air que One Night with You.
0: Oui, oui.
1: Vous voyez ?
0: Mais une version.
2: Non, je vois pas. Tu peux continuer, s'il te plaît, la petite chanson.
1: Pour l'instant, il pleut pas.
0: Mais ils ont fait une version un peu plus grivoise, si tu vois ce que je veux dire.
1: Mais oui.
0: C'est un peu moins romantique.
1: C'est beaucoup moins romantique.
0: Parce que le reggae, on sait que c'était assez slack, assez sale. Ils avaient bien parlé des choses sous la ceinture.
2: Oh là là.
1: Voilà, donc petit lien entre les États-Unis et la Jamaïque. Comme je disais à Michel hors micro, moi, j'aime beaucoup le lien qui existe entre.
0: Énorme parce que
1: la
0: Jamaïque,
1: et là pour le coup One Night With You c'est plutôt un morceau de crooner
0: Exactement. Ouais, et puis la Jamaïque a fait tellement de reprises américaines, plus que la Jamaïque, enfin que les États-Unis ont fait des reprises jamaïcaines, forcément.
1: Et donc ensuite, on a eu quand même une reprise de Jamaïcain, d'un autre Jamaïcain, c'était le morceau Close to You, que moi j'ai découvert grâce à Elton Ellis bien sûr, mais qui a été interprété par Brent Dough and the Gay Tones. Et pour finir en beauté, un Américain qui reprend un Jamaïcain, c'était Johnny Nash qui reprenait Stir It Up du grand
0: Bob
1: Marley.
0: Stir It Up.
2: Et non Johnny Cash.
0: Tu nous as dit cette anecdote, tu vois, assez croustillante.
1: T'avais pas mis tes lunettes à l'antenne.
0: Comme quoi, Flelou a fait des miracles pour le choix des disques.
1: Tout à fait. Devenant complètement presbyte avec l'âge, une fois j'ai cru acheter un Johnny Nash et je suis rentrée, j'ai mis le disque et j'ai écouté un Johnny Cash.
0: Un Johnny Trash, Mich.
2: Mais carrément. Mais
1: j'aime les deux, donc
0: les trois.
1: les trois. Et là, j'ai calé, je crois, mais confirmez-moi, le Ken Parker, c'est ça ?
0: C'est un Duke Reed.
1: Ah.
0: Un tout bleu.
1: Oui, c'est ça. C'est le Ken Parker, du coup.
0: Eh bien, c'est
1: j'étais
0: parfait.
1: J'étais ravie de trouver et que j'ai découvert Ken Parker il y a pas longtemps et très voilà.
0: Moi,
1: très,
0: je connais pas Parker, mais j'aime beaucoup.
1: Très beau. Ah oui.
0: Eh bien, il est 21h01, c'est Skanking Time.
1: Help me make it through the night.
0: Avec le magnifique morceau de Madame Morgan. Vous êtes toujours en direct, c'est Scalal B.
1: Oui.
0: Yes, I.

0: Solid as a Rock, Madame Morgan.
1: Oh, oh.
2: Oui, Dennis Al Capone and the Ethiopians, Solid as a Rock, super morceau.
0: Eh oui, s'envoie du lourd.
2: Qui a inspiré Michel.
0: Oh, oh. De DJ Mich Mich, Mr. Bonze.
2: Tu me parlais de Mimi la souris.
0: Ça change de Corbier de tout à l'heure, tu vois.
3: Alors, si vous aimez les enfants, allez écouter, regardez Mimi la souris. C'est un peu dans le... Dans le même, dans le même registre. Tu connais pas Mimi la souris?
0: Eh non.
3: Vous ne connaissez pas Mimi la souris?
0: Pas encore, du moins.
3: Mais c'est génial pour les enfants. Tu les mets direct dans le mood musical. C'est
0: avant Skanking Time, c'est Mimi la souris. Quoi.
3: Ouais,
0: c'est ça,
3: exactement.
2: Prochaine émission, on passe du Mimi la souris, c'est promis.
0: Et du Corbier aussi.
2: Et donc, on avait commencé avec un Ken Parker, Help Me Make It Through the Night. On a enchaîné avec un disque des Wailers, Soon Come. Pour passer sur à nouveau les Wailers, mais cette fois-ci avec Ras Dawkins pour YOY et tous ces magnifiques disques ainsi que celui de Roy Shirley, je les ai trouvés grâce à Steven de Vinyl Shop à Brest et je lui fais une dédicace, une spéciale dédicace ce soir parce que vraiment j'ai chopé que du bon chez lui à la foire aux disques aujourd'hui.
0: Et on parlait de Roy Shirley, tu connaissais pas trop avant d'avoir acquéri ce 45 tours, c'est ça?
2: Eh bien j'ai découvert aujourd'hui en fait.
0: Et Roy Shirley avait cette réputation d'avoir une voix un petit peu pleurante comme ça et on le voit sur plusieurs lives, on peut le voir sur des morceaux comme tu as passé, des morceaux où il enregistre en studio, c'est un personnage incroyable, j'en avais fait plusieurs chroniques avec Monsieur Erwan il y a pas mal de temps de cela, sur des recompilations de chez Trojan.
2: Et en parlant de voix pleurante, on a terminé avec le merveilleux, magnifique John Holt pour Tree in the Meadow. Voilà, un lover
0: chanteur des Paragons.
2: Intemporel.
0: Magnifique, merci Madame Morgan, merci de ta venue.
3: Trop bien.
0: Il nous reste quelques cartouches et c'est Mr. Bonze, Kazuman.
3: Mais Kazuman, Skaman, écoutez, ben, j'ai fait une petite découverte là cet après-midi. Garcia, né à San Juan, Porto Rico, qui a immigré vers les États-Unis, Los Angeles, en 2012. Très influencé par Channel One Studio et Lee Scratch Perry, il se lance dans la dub. Et en fait, je suis assez fasciné parce qu'il est multi-instrumentiste.
0: Un peu comme toi.
3: Et il enregistre tout lui-même. Et c'est son premier album, In Dub, dont tu vas nous passer le premier morceau.
0: Le Rocking.
3: Rocking, qui est excellent. Voilà, donc 4 morceaux, je vais vous passer, même peut-être voir un peu moins avant qu'on se dise.
0: Malheureusement, la sentence.
3: Voilà, mais c'est comme ça, c'est un peu la roulette.
0: La roue du temps.
3: Ouais. On était
0: subjugués par les 45 tours de Madame Morgan.
3: Exactement. Donc, spéciale dédicace à Étienne, notre ami Étienne, qui m'a alpagué le soir de la Runs on Soul Club, qui disait « Arrête Michel avec ta dub sirène, là, on n'entend plus les morceaux. » Promis, ah, Étienne, j'arrête la dub sirène, mais par contre, j'arrive avec le kazoo.
2: « Michel !»
3: Le kazoo,
0: et la guitare sèche.
3: Et la guitare sèche.
0: Ça change du surf, Mich Mich.
3: Donc, ça s'appelle « Patchy Man in a Dub Style ».
0: Le morceau « Rocking
3: yeah. ».
0: Yes,
3: yeah.
0: C'est dernière cartouche de Skanking Time, c'est Mr. Bonze.
3: Yeah man.
0: Yes, I.
3: Yeah.

0: Waouh, c'est la fin, c'est malheureusement.
1: Oh non, pas déjà.
0: La sentence est là, messieurs, dames, il nous reste.
1: Mais non, mais moi j'ai envie de rester encore avec
0: minutes,
1: vous et d'écouter de la musique.
0: On est comme des enfants imprégnés de ska, de reggae, de dub, de Tucson, de revival ska,
2: de rock and roll,
0: de la soul, c'est ça la veine, Skanking Time.
2: C'est ça la vie.
0: Merci Morgane, merci Monsieur Michel.
2: Merci Juju.
0: La bonne note.
2: Merci Blam Blam qui est ici dans les studios avec nous.
0: Plein de boutoukas, Monsieur Blam Blam. Il sera là la semaine prochaine, Blam Blam, de Savoir Rocailleuse. Tout le monde reconnaîtra. Pour une soul full time le 10 mai. Rendez-vous des 20h sur les bonnes ondes.
2: C'est clair.
3: Canal B,
0: Skanking Time, Canal B. Soul Full Time. Arrivederci.
2: À la prochaine. Merci beaucoup.
3: Bye
0: ciao,
3: bye.
0: Ciao. Est-ce que la musique va partir, frère?
2: Yeah, man.

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0: Bonsoir à toutes et à tous, bienvenue sur Canal B 94 MHz pour cette 791e de Metal Injection. Il est 21h30, passé de quelques secondes et nous sommes le dimanche 3 mai. Vous êtes en compagnie de Yannick à la technique.
1: Bonsoir à chacun et chacune.
0: Et moi-même Olivier pour 1h30 de Metal
1: Fury.
0: Alors je viens donc de me poser la question, est-ce que nos invités étaient nés quand on a fait nos premières émissions? Je pense que oui.
1: Eh ben non.
0: Eh ben non, voilà. Donc ça nous met un petit coup de barre, mais bon. Voilà, la relève est assurée puisque nous sommes en compagnie du groupe Tanork.
2: Voilà.
0: Bonsoir.
3: Enchanté.
2: Bonsoir.
1: Je vais vous présenter justement vos rôles dans le Power Trio qui est Tanork.
2: Ouais. Eh ben allez, ouais, moi c'est Melaine du coup, je suis à la basse et un petit peu au chant du coup, et j'ai monté le groupe avec
4: moi et Flamme. Guitariste chanteur, voilà, et puis il y a Morgan, mais il est pas là, c'est le batteur.
0: Le batteur.
1: Et vous êtes là pour nous présenter votre premier album, deuxième.
2: Ouais, deuxième album, ouais.
1: Et on en reparlera juste après notre première doublette, Olivier.
0: Et oui, c'est donc Toxicool, je sais pas, c'est
1: Toxicool.
0: Toxicool, voilà, et ce sera suivi d'Avalanche.

0: Donc avec Green Teams, qu'on le rappelle, voilà, le label où est signé nos amis d'Executor, et donc c'est une sortie du 24 avril dernier, c'est tout chaud.
1: Comme annoncé en début d'émission, mais aussi sur les internets, et bien ce soir nous recevons Tanork pour leur album Discard, j'espère que je le prononce bien, sorti au mois de mars dernier. Et donc on retrouve Olivier pour l'interview de Melaine et Flamme.
0: Après This Time to Die, je le prononce bien, c'est bon? This
2: Time. Oui, je crois, on n'est pas anglophone.
0: Ouais. Voilà, d'accord. paru en 2023, vous revenez avec Discard, sorti donc le 20 mars dernier. Et c'est votre première visite. C'est votre première visite à Canal B. Pour ceux qui vous découvriraient ce soir, pouvez-vous nous faire un petit historique de l'histoire du groupe?
2: Ouais. Et bah d'abord en fait nous, Eflam et moi et mon grand frère Maël, on a commencé à jouer ensemble sans même prétendre qu'on allait faire des compositions. Mais ouais, on a commencé à jouer ensemble en, disons, milieu, fin 2019. Puis l'idée de monter un groupe et d'avoir nos propres compositions a émergé vers 2020, et depuis c'est ça quoi.
0: Ouais, vous faisiez des reprises avant, voilà, pour juste uniquement entre vous, sans faire de concerts, ou aussi
3: bon, on avait fait quelques concerts, mais des concerts privés pour des anniversaires, des trucs comme ça. Et on a commencé à faire des vrais concerts entre guillemets avec une boîte à rythme. C'était pour le Samhain privé. Je sais plus quand est-ce que c'était.
2: Et le premier concert qu'on a fait avec la boîte à rythme, c'était en 2022 au lycée.
3: Oh putain, ça date.
2: Ouais, en 2022. Alors, ouais, on a fait quelques concerts, ouais, sur la période 2020-2022, 2021, mais c'était pas concluant. Et puis et du coup, maintenant en 2022, on s'est retrouvé du coup sans mon frère et le batteur, parce qu'il y a eu un batteur entre temps, on a oublié de. Voilà, Lubin. En 2022, on s'est retrouvé sans eux, du coup, parce que. On s'était mis d'accord que, en fait, ils étaient moins motivés et ils avaient envie de faire autre chose. Donc nous, on a gardé le projet, et puis, depuis.
0: Comme on dit officiellement, par divergence musicale.
2: Voilà, c'est ça, ouais, je cherchais le mot, mais. Du coup, on s'est retrouvé à deux avec une boîte à rythme, et puis depuis, bah, on fait des répètes quand on peut, et puis des concerts quand on peut aussi.
1: Comment vous avez récupéré un batteur alors, du coup? Parce qu'au début, si vous avez une boîte à rythme, vous avez là aujourd'hui, vous avez un batteur définitif.
3: Normalement.
2: Oui.
0: S'il n'envoie pas un SMS.
3: Ouais, voilà. Non, mais on avait mis une story sur Instagram pour dire qu'on cherchait un batteur. Et il y a une personne dans le lycée de Melaine qui connaissait Morgan et qui lui a dit de nous envoyer un message. Du coup, il a envoyé des vidéos de ce qu'il pouvait faire. Au début, il commençait tout juste à faire de la double pédale, du blast beat et tout ça. Et du coup, on lui a dit de bosser, et puis on verrait plus tard. Et puis finalement, il est venu genre moins d'un an après, et bah on l'a pris direct parce que ça défonce.
2: Ouais.
3: Parce qu'il est trop fort.
0: Ça peut être aussi un élément
4: de motivation.
0: Ouais, super motivant en fait pour quelqu'un qui débute la batterie, de se dire bon bah voilà, si je me défonce. Bon, après, je pense qu'il va se dire pourvu qu'il n'en trouve pas un autre entre temps.
2: Bah en fait les batteurs c'est une dorée rare, hein, donc,
0: oui voilà, je pense qu'il ça court pas les rues.
2: Surtout dans ce style là, et puis c'est pas rare de voir des batteurs qui ont genre 3-4 projets et qui
0: multiplient, voilà.
2: Ouais.
0: Et puis des bassistes aussi à une époque, quoique j'ai l'impression qu'il y en a peut-être un petit peu plus dans les années 2000, donc un temps que vous ne connaissez. Il y avait à l'époque, c'était presque plus les bassistes que les batteurs.
2: Ah ouais,
0: qui étaient. Il y avait plus. En tout cas, moi je me rappelle qu'il y a une énorme recherche de bassistes. Voilà.
2: T'as galéré à me trouver ou ça va?
3: Non, ça va.
2: Ok, bon, ça va.
3: On s'est bien trouvé.
2: Ah bah, on s'est bien trouvé, tout.
0: Vous officiez dans un style death metal chanté en breton. Pouvez-vous nous présenter donc votre nouvel album sorti sur Musico et le lien que vous entretenez avec le label, ainsi

0: que les moyens voilà, d'obtenir le disque qui est sorti tout récemment.
1: Alors en fait, ce qui j'ai...
0: N'hésite pas, je peux te rappeler les questions parce que je les enchaîne.
1: Du coup, Discard, c'est notre deuxième album. C'est un album qui est écrit pour nos compos, qui sont écrites totalement en breton, qu'on a signé sur Musicway. C'était au mois d'octobre, un truc comme ça. Et puis, ouais, bah, en fait, on a signé sur Musicway parce qu'on connaît assez bien Jérôme, qui est le patron de ce label, qui nous avait vu une première fois au Samhain 2023, quand on était encore avec une boîte à rythme, et une deuxième fois au Samhain 2025.
2: Où on était avec Morgane, du coup.
1: Oui, cette fois.
0: Et c'est ça qui a peut-être été un petit plus aussi pour vous signer.
2: Bah, déjà, quand il nous avait vus en 2023, il nous avait dit qu'il avait bien kiffé et que... quand on avait sorti du coup notre album quelques semaines avant le Samhain 2023, il nous avait dit que lui il voudrait bien le presser, donc avant qu'on signe pour le deuxième album, on avait déjà fait un partenariat.
0: D'accord.
2: Et en fait il nous avait pressé je crois 200 exemplaires du premier album.
1: Ouais, un truc comme ça.
2: Donc
3: pourquoi il y a deux dates de parution sur les internets, 2023 et 2024.
2: C'est exactement pour ça. Ouais, ouais.
3: Ah oui, on cherche.
2: Bien renseigné.
0: Et donc, pour obtenir cet album, les moyens, les différents.
1: Que ce soit
0: physique ou digital, du coup.
2: Bah, venez à nos concerts.
1: Le moyen le plus simple, ouais, c'est de venir au concert. On a un gros stock de CD et bientôt de vinyle, on espère.
2: Ouais, ça va arriver bientôt normalement.
1: Et puis autrement, faut se rendre sur le site de Musicway. Je sais plus si on a mis les liens dans les bios de Insta et
2: si,
1: tout
2: si,
1: ça.
2: C'est en... il me semble en tout cas. Mais sinon, ouais, c'est simple. Tu tapes Discard, Musicway. Et...
1: Ouais, autrement, je crois qu'il y en a aussi sur Season of Mist. Il doit y en avoir à la Fnac. Et...
2: Ah bon?
1: Ouais, je crois qu'il y en a.
2: Eh bien, on en apprend tous les jours. Ouais.
3: Et sur Bandcamp. Recommandé par contre Bandcamp aussi.
2: C'est en cours. On est en train de régler des problèmes de banque.
1: Ouais.
3: Ah.
2: Enfin, des problèmes. On est en train de régler des choses.
0: Oui, voilà. Des choses, des problèmes de riches, comme on dit.
2: Voilà. Mais ouais, ça devrait arriver bientôt.
3: Des problèmes de groupe qui ont un label, quoi.
2: Voilà.
3: On plaisante. Donc on va s'écouter un premier extrait de cet album, si vous voulez bien. Alors, le titre, c'est Guad An Diul. Je ne sais pas si je le prononce bien.
2: Ouais, c'est pas mal. Hein. En fait, il y a plusieurs façons de le prononcer, parce qu'il y a plusieurs dialectes en Bretagne. Mais moi, je le prononce pas. Non, vas-y, toi, parce que c'est toi qui chante.
1: C'est moi qui chante, ouais. C'est toi qui as écrit les paroles. Ça se prononce plutôt Guad An Diul.
3: Et ça parle de quoi?
2: C'est un morceau qui parle un peu c'est un morceau un peu introspection, mais ça parle de la dépendance en fait. Littéralement, Guad An Diul, ça veut dire le sang du démon, le sang du diable. Et donc c'est sur la dépendance aux produits stupéfiants, à l'alcool, et comment est-ce qu'une personne qui a cette maladie peut se sentir. Voilà.
3: Très positif.
2: Ah non, c'est hyper joyeux, hyper gay.
3: Pour du death metal.
2: Bah ouais.
3: Ce qui est assez étonnant.
2: Ouais.
3: C'est, on dit le sang du diable, même si on arrive à traduire, on se dit tiens, encore un groupe avec des trucs satanes. En fait, pas du tout.
2: Non. Ah non, c'est un peu hard quand même comme morceau, mais c'est un morceau qui nous tient à cœur et puis musicalement, il défonce.
3: On va s'écouter ça.
2: Ouais,
3: pas de problème, c'est parti. Ce sera suivi d'un extrait du dernier album en date de Bewitch. Ça fait 20 ans qu'ils n'avaient rien sorti, donc on va s'en écouter un extrait.
2: Let's go.

0: Bewitch, les Suédois à l'instant sur les ondes de Canal B dans cette 791e édition de Metal Injection avec le morceau Into the Fire. Très bon album de Bewitch, un bon retour. Alors un peu répétitif, c'est vrai, par rapport à des choses qu'ils avaient pu faire avant, mais ça faisait 20 ans qu'ils n'avaient rien sorti et ça fait du bien d'écouter ce disque qui s'appelle Diabolical Death Mass. C'est une sortie Osmose Productions qui date du 24 avril dernier. Je vous conseille d'écouter ce disque.
1: Et c'était précédé du premier extrait de l'album de Tanork, donc Disca. C'est un morceau Guan An Diaoul et c'est donc une sortie Music Why du 20 mars dernier.
0: Et nous retrouvons Olivier, Melaine et Flamme pour la suite de l'interview de Tanork.
1: D'un point de vue musical, les compos ont gagné en technicité par rapport au premier disque. Est-ce un choix délibéré d'évoluer vers un death metal plus technique?
2: Je pense que c'est aussi parce que on évolue en tant que musicien. Ça ne veut pas dire que le prochain album il sera plus technique au corps, mais par rapport au premier album, on a quand même pris pas mal de niveaux à force de répéter, sans paraître prétentieux ni rien, à force de répéter et de faire pas mal de concerts.
1: Une évolution normale, quoi.
2: On a quand même pas mal travaillé nos instruments aussi, chacun de notre côté, et donc je pense que c'est... C'est même pas voulu en fait, je pense, c'est juste naturel.
3: Ouais, c'est naturel parce que quand on compare comment les morceaux du premier EP instrumental qui ont été composés majoritairement par Maël, le frère de Melaine, la plupart on les retrouve sur le premier album, et les autres morceaux du premier album c'est ceux que nous deux on a composés et c'est ceux qui se rapprochent le plus de ce qu'on fait maintenant. Donc c'est surtout notre patte à nous et qui a beaucoup évolué en 2-3 ans.
1: Et puis ça vous laisse du coup le fait d'être plus à l'aise techniquement, vous, ça vous ouvre aussi des portes pour la composition des morceaux en disant on peut se permettre ce genre de choses et de pouvoir les assurer aussi en concert même à l'enregistrement du disque, je pense.
2: Ouais, carrément, il y a aussi ce facteur-là, ouais.
1: À l'écoute de votre musique et du chant, on entend des échos de Merciless, Pestilence ou encore Asphyx. Quelles sont les influences et les racines musicales de Tanork et comment vous les digérez pour ne pas faire comme les anciens?
3: Moi je dirais que niveau influence, on est quand même beaucoup influencé par Sepultura, Obituary et perso je dirais Death.
2: Ouais, moi je dirais plus Morbid Angel parce qu'on n'a pas le côté prog.
3: Ok.
2: Non mais voilà, je me permets.
3: Les Early Days, les deux premiers albums.
1: Vous inquiétez pas, dans tous les groupes il y a des divergences. C'est justement, je pense, je réponds un peu à la question à votre place, mais voilà, le fait d'avoir des influences différentes, même si c'est ça reste du death metal ou autre, mais d'avoir en fait. Que chacun, en plus, surtout que vous faites vraiment les morceaux à plusieurs. Des fois, ça peut être un peu différent quand c'est le guitariste qui fait chant, les mélodies, voilà, les choses comme ça. Mais là, quand vous êtes effectivement bien cohérent dans la composition, un qui écrit, l'autre qui compose et tout, il y a la fusion qui donne que forcément, vous n'avez pas comme les autres. Quoi.
3: Et puis même, en général, je trouve qu'on se complète bien dans la composition. La plupart des morceaux, il y a des riffs de Melaine, des riffs à moi. Et je trouve que même si peut-être moi j'ai une patte un peu plus débile et moins réfléchie, c'est...
2: c'est pas moi qui l'ai dit, hein.
3: Ça marche bien aussi avec le fait que Melaine essaie de canaliser un peu tout ça.
2: Comment ça?
3: Je sais pas. Je trouve que... Moi, je pars un peu dans tous les sens et que...
0: Tu serais la sagesse du groupe.
2: Je pense pas. Je vois où tu veux en venir. C'est vrai qu'on se complète bien. Quand on compose, globalement, en fait, on a tous les deux des idées, en fait. On n'est pas d'accord des fois. Et puis, en fait, ce qu'on garde, c'est vraiment c'est la meilleure version du morceau, quoi. C'est ça, en fait. Quand on compose et que un riff qui nous plaît pas et tout, on le dit direct. Et puis du coup, en fait, ce qu'on garde, ça nous plaît. Et puis ça, on est sûr d'aller dans cette direction-là. Quoi. Mmh.
1: Ouais. Ça certifie, là, ça valide en fait le riff et du coup après vous travaillez derrière pour le faire, pour
2: ouais, en faire un morceau. Ouais. Et c'est pour ça, dans cette mesure-là en fait, quand je complète et du coup c'est cool.
1: Et généralement c'est ça aussi qui fait la force d'un groupe, c'est la communication aussi, de pouvoir dire à l'autre, bon bah non ça j'aime pas. Par contre, ou éventuellement telle partie, ça me plaît, on bosse là-dessus, ou on retravaille telle partie. Et...
2: Ouais, ouais. Bah, ouais. D'autant plus quand on compose à plusieurs, c'est obligatoire en fait de communiquer bien. Mmh.
1: Ouais. Ou alors vous créez un groupe comme Megadeth. De quel titre en breton sur le premier album, de quelques titres en breton sur le premier album, vous passez un album intégralement chanté en breton. Pourquoi ce choix et est-ce plus en accord avec ce que vous vouliez dire dans les paroles?
3: Moi, je pense que c'est surtout plus logique pour nous. Qui, vu qu'on vient des écoles d'Yvonne et tout ça, je perds mes mots.
1: Non, mais le fait que dans le premier album, il y avait. Voilà, enfin, je pense que peut-être le premier album, c'était peut-être un essai en disant, bon, voilà. Des fois, peut-être aussi pour un premier album, la crainte d'être clivant ou autre, je sais pas. Après, et peut-être que voilà, justement, le premier album vous a permis de vous dire, bah, en fin de compte, il y a peut-être une histoire d'aisance aussi, alors, étant donné que c'est...
2: Moi, je pense que... Oh, ouais, il y a une histoire d'aisance par rapport à l'écriture des morceaux, parce que du coup, en fait, on est... nous trois avons été dans... Je sais pas si la syntaxe est bonne, mais bref, on s'est compris. On a été dans les écoles...
0: scolarisés.
2: Voilà, exactement. nous avons été scolarisés dans le réseau d'écoles D1, donc Eflam et moi de la maternelle jusqu'au lycée et Morgane de la maternelle jusqu'au collège. Et donc le réseau d'écoles D1, c'est un réseau d'écoles en immersion totale en breton, pour ceux qui ne le savaient pas. Et ouais, du coup, en fait, nous, on est beaucoup plus à l'aise en breton qu'en anglais. C'est pas comme si on écrivait directement. Il y a des moments de doute un peu quand on écrit les paroles, mais il y a, c'est nettement plus simple. Et puis même, en fait, c'est.
1: Il y a beaucoup moins de personnes à vous reprendre aussi.
2: Sûrement, ouais, sûrement. Bah oui, oui en soi, oui.
1: Je regardais, j'écoutais, voilà, juste avant, je regardais votre set au Moticulteur et j'étais là, j'ai dit, bah, en même temps, ils doivent pas être embêtés par les haters. Dit, ah, mais non, mais qu'est-ce que. Mais je chante complètement, ça veut rien dire ce qu'il chante. Voilà. Alors que bon, ça peut certainement arriver en disant, voilà, les paroles, c'est pas foufou. La personne, hein, voilà. Pas de commentaire.
0: On peut pas vous accuser de plagiat non plus, voilà. Ça va être compliqué.
2: Bon, il y a quand même, ouais, si, t'en as quelques-uns qui iraient fouiller quand même, mais non, de toute façon, nous, ça nous intéresse pas de faire ça, mais oui. C'est sûr. Statistiquement, c'est vrai qu'on a moins de chances d'être embêté sur ça.
1: Si un jour vous en avez marre, vous créez un groupe de reprises des meilleurs morceaux du métal et puis vous les mettez en version en breton, il y a peut-être un créneau. Voilà. Vous viendrez me voir, je produirai. Pour l'idée. Et donc, pour finir, donc, vous pensez que cela vous a permis de vous distinguer, notamment auprès de la presse régionale?
2: Oui, probablement en vrai.
1: Voire même de certains festivals.
2: Après, c'est
0: vous pas... avez vu quand même sur France 3 Région.
2: Oui, c'est vrai.
0: Voilà. Je pense que si vous n'aviez pas chanté en breton, peut-être que sur France 3, ils auraient fait un reportage, il n'y aurait peut-être pas eu cette interview. Ouais,
1: j'ai vu des articles dans Ouest France en breton.
3: Ouais, voilà. Ça nous a ouvert plus de portes.
2: Oui, c'est vrai. Ouais.
3: Rien que pour faire. Rien que pour faire des tremplins, le tremplin de Guelpro de l'Arbre Zonek, qui s'appelle le Taux de Lance, rien que pour ça, ça nous a quand même bien servi.
1: Vous ne deviez pas être énormément de groupes
3: Non, et puis on était le seul groupe métal, de métal.
1: Voilà, c'est ça.
2: Ouais.
1: Après, c'est un risque à prendre aussi, parce que ça peut être dangereux aussi de se dire, bah voilà, on se met un petit peu à part, et du coup, que ça prend ou ça prend pas, ou tant mieux, ça prend.
2: Ouais, mais je pense qu'en fait il faut pas se poser la question, quoi. Faut être honnête avec soi-même. Voilà. Et nous, en fait, Même si ça ne nous avait pas servi, parce que oui, en fait, pour répondre à la question, oui, ça nous a permis de nous distinguer, mais si ça n'avait pas été le cas, on aurait quand même fait, quoi. C'est plus par volonté de sauvegarder la langue et de proposer quelque chose de la musique actuelle amplifiée en breton, parce que c'est vrai qu'on associe vachement la langue bretonne au trad.
0: Au bagad et tout
2: ça. Au bagad, ouais, ce qui est pas du tout une mauvaise chose en soi, mais c'est aussi pour montrer que voilà, en fait, on est issu d'un autre univers musical et voilà ce qu'on propose. Et du coup, Eflam en a parlé tout à l'heure, mais du coup, Gwell Bradel à Brezonek, eux, ils sont engagés sur ce terrain-là. En fait, ils font beaucoup de promotion pour les groupes qui chantent en langue bretonne mais qui font pas du trad, quoi. Donc ça c'est cool, et nous on fait partie de cette mouvance là, quoi.
0: Dans la droite ligne d'Alan Stivell.
2: Ouais, c'est ça, ouais, un peu. Bah, Alan Stivell, il y a un côté un peu rock sur certains albums, ouais. Mais il y a aussi un aspect trad dans le choix de l'instrumentarium et tout. Mais carrément, on est sur la même lignée un peu.
0: On va s'écouter un deuxième extrait de cet album qui s'appelle Discard. Ça veut dire quoi en breton, Discard, tiens, d'ailleurs ?
3: Ça veut dire déclin.
0: Voilà, magnifique.
2: Ouais.
0: On apprend du vocabulaire. À part Kedavo et Yarmat, maintenant, on sait dire des choses. Et le titre s'appelle, alors, c'est Anankou Arevar.
2: C'est ça, ouais, grave, c'est ça, ouais.
0: C'est bien prononcé ?
2: Ouais, bah, en tout cas, phonétiquement, c'est ça.
0: Et ça veut dire ? Parce que Lankou, on connaît, mais peut-être pas tout le monde.
3: Lankou sur son cheval.
0: C'est ça.
3: Ouais.
0: Ok, ça parle de juste Lankou sur son cheval.
2: C'est une rétrospective de Lankou, de ce que ça nous inspire, quoi.
3: Mais en mode death metal.
2: En mode death metal, ouais. C'est un peu charrette. Romantisé, ouais. Mmh.
0: Avec la charrette qui fait du bruit et tout ça.
2: Ouais, et puis du sang. Non, il n'y a pas du sang dans. Si, aussi, du sang.
3: Sinon, c'est pas
1: death
3: metal.
1: Du death metal, ouais.
0: On s'écoute ça, ce sera suivi, Olivier.
1: Ce sera suivi du dernier single de Mob Rules, voilà, qui revient un petit peu sur le devant de la scène après leur très bon album qu'ils ont sorti il y a plus d'un an maintenant.
0: Et que Olivier avait beaucoup apprécié.
1: Eh oui.

0: à l'instant, Olivier, sur les ondes de Canal B.
1: Il s'agissait du single du groupe allemand Meubles, donc un groupe qui ne date pas d'hier, hein, puisqu'il sortait déjà des albums dans les années 2000. Je crois, ouais, c'est ça, on était environ vers 2000, et donc un groupe qui n'a pas non plus une très grosse notoriété, mais qui a sorti un très bon album il y a un an et demi, et qui continue un petit peu sur cette même note, sur cette même patte du groupe, et c'était le morceau Master of the Black Crow, et c'était un single qui est extrait donc, de l'album du même nom, qui sortira au mois d'août prochain, et c'est sorti Roar.
0: Ils étaient précédés donc de Tanork, nos invités ce soir, avec le morceau Anankou Arebach. C'est extrait de Discard, qui veut dire déclin en breton, une sortie Musiconaï du 20 mars dernier. Il est temps, amis auditeurs et auditrices, dans cette 791e édition de Metal Injection, de retrouver quelques news du monde du métal sous, évidemment, le regard bienveillant, ou voire même critique, de nos invités. Vous avez le droit de commenter l'actualité, il n'y a aucun problème.
2: Yes.
1: Vous pouvez critiquer avec bienveillance.
2: Ah bah oui.
1: Le groupe de heavy allemand Accept, donc un très vieux groupe, hein, sortira un album best-of intitulé Teutonic Titans, donc de 1976 à 2026, le 26 septembre prochain, donc le 26 septembre 2026, via Napalm Records. L'album parcourt chronologiquement, excusez-moi, dès qu'il y a plus de 4 syllabes, je balbutie, les premières années de groupe, donc de I Am Rebel à East The Heart de 89. Il s'agit d'un album d'auto-reprise avec le line-up actuel. On y retrouve donc des guests comme Phil Anselmo, Kirk Hammett, Mickey D, Rob Halford, David Appleson ou encore Kiki Downing, et Bobby Blitz. Voilà, vraiment des gens pas connus. Voilà, des amis, quoi. C'est un petit bœuf entre potes, quoi.
0: Les nouvelles de Europe, on en parlait en antenne. Le groupe de hard rock suédois, donc Europe, sortira son nouvel album qui s'appellera Come This Madness. Ce sera le 25 septembre prochain via Silver Lining Music. Le single One on One est déjà en ligne. Je vous conseille de l'écouter puisqu'il est plutôt pas mal.
1: Oui, j'ai trouvé après le clip bof bof, mais le morceau est bien. Le groupe belge de métal extrême expérimental Happiness sortira son nouvel album intitulé Nowhere Speaks le 17 juillet prochain via Season of Mist.
2: Moi, ça me dit rien comme groupe, donc.
0: Ok.
2: Ouais.
0: Le groupe de death metal américain Misery Index.
3: Je connais de nom.
0: Ben, le groupe a annoncé avoir signé chez Season of Mist, donc on devrait en passer dans Metal Injection quand ils auront sorti un nouvel album.
1: Le groupe de heavy metal américain Armored Saint sortira un nouvel album intitulé Emotion Factory Reset le 22 mai prochain via Metal Blade Records.
0: Un vieux groupe de heavy metal.
2: Ouais, ça me dit, ça me parle ça.
0: March of the Saint, tout ça. Defiled. Là, peut-être que...
2: gros japonais.
0: Exactement.
2: Ouais.
0: Voilà, death metal japonais. Donc le groupe.
1: Oh, la fierté là, ouais, dans le regard.
3: Un connaisseur.
2: Ouais, non, mais ouais, je suis un trou, moi.
1: Ouais, dès que tu dis japonais, métal japonais, c'est pointu. Voilà, ça ajoute.
0: Donc le groupe est de retour avec Obsession, qui est un single. Et donc le titre de l'album Altered State sortira le 12 juin. Et on passe à la rubrique festival avec des nouvelles du Samhain Fest, déjà.
1: Voilà, que vous connaissez peut-être.
2: Un peu.
1: Private joke. Le Samhain Fest 2026 se tiendra donc le 23 et 24 octobre prochain. Le 22 octobre aura lieu la soirée d'ouverture. Et pour rappel, le festival est organisé en soutien à l'école D1 de Guipel.
0: Et il y a un groupe qui a déjà été annoncé, mais il m'échappe.
3: Ouais, c'est Corium.
0: C'est ça,
3: voilà.
0: J'ai vu ça tout à l'heure, voilà, Corium, exactement. Dans la rubrique à découvrir et pour terminer, on commence avec Riena du black metal finlandais. Le groupe publiera le 5 juin prochain chez Signal Rex son premier mini-album intitulé Mecha ja Varjo. Je prononce pas très bien le finlandais.
1: Et ne pas confondre avec Rihanna, qui elle est une chanteuse américaine de R&B.
0: Ben, c'est Rihanna.
1: Vorax, alors là il n'y a pas d'ambiguïté, du death metal suisse. Alors, c'est un peu comme les groupes de death metal qui chantent de breton, il n'y en a pas des tonnes, des tonnes. Ils publieront le. Il y en a plus quand même de death metal suisse. Ils publieront donc le 27 juin prochain en CD LP et digital, leur premier album intitulé Volcano Shock.
0: Voilà pour les news de cette semaine. On continue cette programmation avant de retrouver Tanork avec un morceau de Confess. C'est un single qui annonce un nouvel album qui sortira le 15 mai prochain et ce sera suivi d'une reprise de la semaine, Olivier.
1: Alors, c'est pas une reprise, c'est juste un groupe, un super groupe, puisqu'il y a en son sein Dupont, donc le bassiste de Symphonix, et plein d'autres musiciens très talentueux qui ont fait un album à la King Diamond, en fait.
0: D'accord.
1: Et donc, je vous laisse découvrir, le groupe s'appelle Zem.
0: Et on se retrouve juste après pour la suite de l'interview en compagnie de Tanork.

0: Zem à l'instant sur les ondes de Canal B, Olivier.
1: Donc voilà, c'était le groupe, pour ceux qui ne le savaient pas, Zem est le nom d'un album de King Diamond. Et c'était donc le super groupe avec le batteur notamment de Suffocation et le bassiste de Symphony X. C'est le morceau Forever Burns, donc un peu le single de l'album, qui était donc extrait de Sweet Low, et c'est une sortie Empire Records de 2016. Donc si vous étiez un petit peu en manque de nouvelles productions de King Diamond, allez, je pense que les fans de King Diamond n'iront pas écouter ce groupe, mais voilà, si comme moi vous n'êtes pas gros fan de King Diamond, ça peut être sympa.
0: Et c'était précédé de Confess avec le morceau de Warriors, un single qui annonce un album qui s'appellera Metamorphosis et qui sortira via Frontiers le 15 mai prochain. Nous retrouvons Olivier ainsi que Melan et Flamme qui sont avec nous ce soir, les membres de Tanork, pour nous parler de leur nouvel album Discard.
1: Une question me chatouille la langue. Quels sont les retours Quels sont les retours que vous avez déjà donc sur l'album ?
2: Des très bons retours pour la plupart des retours qu'on a eu, ouais. Je crois que c'est...
1: Personne n'osait vous dire, c'est une grosse bouse.
2: Peut-être bien. Si se trouve, on est trop imposant, on fait peur, je sais pas.
3: on en impose. Oui.
1: C'est... Bon. Après, dans les chroniques aussi, voilà ce que vous. Ce que vous... En tout cas, voilà. Nous n'étons pas parti pris dans le groupe. Ouais, plutôt vu des bons articles sur le groupe, sur l'album notamment. Et comment donc s'est passée la release party à Paris? Et oui, puisque voilà, vous avez fait votre release party à Paris.
4: Et ouais, très bien. On l'a fait du coup au club. C'est un café-concert qui est assez mythique à Paris. Et du coup, c'est la deuxième fois qu'on y allait. Et on est très content de cette soirée pour le. Les deux petits bémols du coup de la soirée, c'est que on devait être quatre groupes, finalement on a été deux car par souci de santé, Nervous Decay n'a pas pu venir et a annulé deux semaines avant la date. Et par souci de santé également, Death Council n'a pas pu venir et ils ont su ça la veille de la date, donc c'est vraiment pas de bol pour le coup là, c'est vraiment la poisse. Mais la soirée en elle-même s'est bien passée, et puis on a fait pas mal d'entrées, et puis c'est toujours cool de jouer à Paris, parce qu'il y a du monde qui bouge, quoi.
0: Et vous avez pu vendre des disques aussi.
4: Ouais
2: aussi. Ouais.
1: Vous écumez les festivals, les salles et les bars, que retiriez-vous de cette expérience de concert devant un public plus ou moins nombreux ?
2: C'était trop bien. Franchement, c'était... Je pense pour moi le Motox c'était l'une des meilleures expériences qu'on ait pu vivre. C'était se produire devant autant de monde. C'est...
1: Pour ceux qui veulent voir le set est entièrement disponible sur YouTube.
2: Ouais.
1: Et on en parlait tout à l'heure off. Très bien enregistré, très bien filmé et tout. C'est très agréable pour les vieux comme nous qui avons des petits problèmes de vue. Voilà, la 4K n'est pas trop.
0: Et qui avons aussi connu certains lives filmés au caméscope et vendus en DVD officiel.
1: Ouais, c'est ça. Ou en VHS. Voilà.
4: Mais je pense que en fait, par rapport à la question, c'est pas le nombre de personnes qui compte, c'est plus l'énergie que les gens ont dans le public.
1: Oui, la qualité du public.
4: Et ouais, puis, je pense que tu parlais du Motok, mais moi je pense que le moment où j'ai peut-être eu le plus la pression, c'était au Muscadès, du coup au festival à côté de Nantes, à Valais, parce que c'est en fait c'est un festival de death metal, quoi, et du coup c'est vraiment un public de, enfin sans tirer une balle sur
1: des
4: le...
1: fins connaisseurs.
4: Ils connaissent bien le death metal, alors que le Motocultor, ouais, c'est un public qui est vachement plus éclectique. Et puis t'as même des gens qui sont plus là pour l'ambiance et s'amuser que pour la musique en elle-même. Et donc en fait, je pense que moi, à titre personnel, j'ai eu plus la pression avant le Muscadès qu'avant le Motocultor, quoi. Donc,
1: Et effectivement, bon, après je sais pas ce que c'est pour vous, mais c'est vrai que des fois aussi de jouer sur une scène où le public est un peu plus restreint, ouais, du coup vous percevez peut-être plus aussi justement, comme tu disais, l'énergie du public, où justement s'ils sont emballés, s'ils s'emportent avec, si vous arrivez à les emporter avec vous sur votre musique, ou voilà, c'est vrai que du en festival, tu vas voir les gens peut-être des fois un peu plus parsemés en train de boire leur bière qui viennent voir le concert sans pour autant participer sur un concert aussi, mais c'est peut-être moins perceptible du coup en, sur une grosse masse de festivals que sur un concert. Et après, effectivement, Valette, déjà pour vous faire inviter aux Valettes, c'est pas mal parce que c'est pour connaître que ce soit beaucoup de gens dans le public ou dans l'organisation. Ils sont très, très sélectifs dans le sens où voilà, ils veulent pas forcément des gros groupes, mais ils veulent de la qualité aussi. Voilà, ça fait un beau petit, une belle petite ligne sur votre CV, j'ai envie de dire.
2: Ouais.
1: Et donc, c'était la dernière question pour cette partie, et nous allons donc enchaîner...
0: Avec le title track de l'album, ouais. Et donc ça parle de quoi ? Puisque ça veut dire déclin d'Escar, et en fait du coup, le morceau, c'est le déclin de qui, de quoi ? Pas de la langue bretonne en tout cas.
2: Non. On n'espère pas. Mais non, ça parle du... ça parle du déclin de la société, ça parle aussi de violence policière, d'abus de pouvoir et tout ça...
0: Rebelle, quoi.
2: Ouais.
4: Et ça dénonce voilà, la montée actuelle de certaines opinions politiques du fascisme, en fait, on va dire les termes. Hein,
2: qui ne sont pas forcément des opinions.
4: Oui, malheureusement. Enfin, ils sont considérés malheureusement un peu trop comme des opinions. Et voilà, nous, on voulait transmettre ça en musique.
0: On s'écoute Discard, le title track de cet album de Tanor qui est sorti le 20 mars dernier.

0: À l'instant, sur les ondes de Canal B, c'était The Last 10 Seconds of Life avec le morceau Stiletto, extrait d'un disque qui s'appelle The Dead Ones, une sortie Metal Blade du 17 avril dernier.
1: Et c'était précédé donc de Tanor que nous invitait avec le morceau Disca, extrait de l'album du même nom, une sortie Music Way du 23 mars, du 20 mars, parce qu'on va pas réussir à date comme il faut.
0: Dernier, voilà.

0: monde, amis auditeurs et auditrices, dans cette 791e édition de Métal Introduction, de retrouver eh bien quelques dates de concerts, et notamment deux qui vont avoir lieu cette semaine et qu'on voulait vous annoncer parce que la semaine prochaine, bah, ce sera trop tard. Et on commence avec le 6 mai, Olivier.
1: Oui, je suis impatient. Le samedi... Alors, le samedi 6 mai.
0: Mercredi 6 mai. On commence.
1: Mercredi 6 mai à Rezé, au Cold Crush, il y aura Black Speech Productions en accord avec Occult Booking qui présentera Ouroboros. Non, Ouroboros du groove metal Side Rain. Ouais, ça se prononce comme ça. Du death metal également. Vous connaissez peut-être.
2: On connaît Ouroboros. Mais...
1: Et Voice of Camera. C'est peut-être Karma. Camera. C'est du black metal, le tarif est à 14€ et c'est à partir de 20h.
0: Et deuxième date de concert en Bretagne, c'est le samedi 9 mai à Saint-Péran à la Fontaine de Brocéliande, donc samedi prochain. Vous pourrez applaudir Milcera du rock, mais aussi Matt Slave du thrash metal et Glamdicine qu'on a reçu plusieurs fois et récemment dans Metal Injection.

0: Fusion Metal. Et ce sera pour la soirée de clôture, je crois, de la Fontaine de Brossel, enfin le départ à la retraite du patron. Et ce sera à 20h30 et le prix est libre. Des groupes que vous connaissez peut-être aussi, avec lesquels vous avez peut-être l'occasion de jouer.
1: Roborus, ouais, du coup, qui joue à Nantes, là. On a déjà joué une fois avec eux. Mm.
0: Et donc on passe justement au concert, mais de Tanorque, avec la suite de l'avenir du groupe, Olivier.
2: Quel est l'avenir de Tanorque à court terme, c'est-à-dire quelles sont les dates de concert déjà programmées?
3: Là, en mai, on va partir dans le sud, enfin dans le sud-ouest. On va partir à Tarbes et à Bordeaux. Ce sera les deux seules dates de mai, il me semble.
1: Oui.
3: Oui. Et après, en juin, on va être pas mal chargé. On part en Espagne. On joue le 12 juin à Avilés, le 13 à Santander et le 14 à Saragossa.
1: Ouais, c'est ça.
3: Avec Exodic. Voilà, c'est ouais. Des requins.
1: C'est un groupe qui est basé aux États-Unis et en Jordanie. Et du coup, ils sont programmés le vendredi au Hellfest cette année. Et du coup, ils avaient, comme ils ont un promoteur en Espagne, ils ont pu booker quelques dates en Europe. Ils voulaient faire un peu plus du coup, mais ils ont trouvé ces trois dates en Espagne. Et de base, ça devait être un autre groupe qui était sur la date. Et puis, on a chopé le plan parce que le groupe n'était pas disponible. Et voilà. Du coup, nous, on est trop contents.
2: Vous les avez menacés, voilà.
1: Ouais, on a envoyé une équipe et tout. Non, mais c'était sanglant. T'as dit qu'on jouait aussi, du coup, après au Pays de Galles?
3: Non, j'ai pas encore.
1: Non, mais vas-y, je te laisse.
3: Et du coup, après, on part au Pays de Galles pour jouer au Tavwil à Cardiff le 20 juin pour rentrer après à Quimperlé. J'ai joué le 26 à Guelbroadelar-Brezhoneg. Et après, l'été sera assez calme.
1: Ouais.
0: Il y a au mois d'août, je crois.
3: Ouais, au Festival Interceltique de Lorient.
2: C'est une petite date.
1: Le 6 août. Ouais, c'est du coup, c'est en première partie de LUVIC. C'est cool plan, quoi.
0: Il y a un truc du côté de Carantec aussi, je crois.
3: Ouais. Oui.
1: On joue au Rockavelic à Carantec. Donc, il y a La Cabra, Antares...
3: Slodgers et Lazadek.
1: Lazadek, ouais, c'est ça.
0: Donc, ça sera, je crois, le 29 août.
1: C'est samedi 29 août, donc voilà.
0: Entrée libre en plus.
1: Et en plus, c'est un festival prix libre, je crois. Ça, c'est cool, ça, comme démarche.
0: Donc, un été, enfin, un printemps et un été bien occupé quand même.
1: Ouais carrément.
2: Une bonne lancée, quoi.
1: C'est cool là qu'on fasse quelques dates à l'étranger. L'Espagne, ça va être nos premières en fait.
3: Ouais.
1: Mais autrement, du coup, il y a le Pays de Galles dans le même mois. Mais si on se projette un peu plus dans l'avenir, là, nous, on va aussi jouer au Ménaroc Fest, qui est un festival en Tunisie. Donc, on va jouer à Tunis là en octobre.
2: Ouais, j'ai vu ça aussi.
1: C'est juste énorme. Enfin, c'est trop bien en fait. On est trop content.
2: Ce sera un groupe international.
1: Oui, peut-être qu'on peut avoir cette qualification. Ouais. En vrai, faut rester les pieds sur terre et puis.
2: Oui, voilà, non, mais nous, au sens noble du terme, je veux dire.
1: Ouais, c'est.
0: Les exporter.
2: Ah, on voit bien qu'ils font ça que pour l'argent et que pour la notoriété. Voilà.
0: Exporter le breton outre Méditerranée.
1: Et ça, c'est cool.
2: C'est
1: une petite fierté, en vrai.
2: Et je pense aussi que c'est parce que votre démarche est honnête et justement, que votre but, c'est vraiment votre. L'esprit de base, en fait, la graine qui a été semée au tout départ du groupe qui pousse et voilà. En tout cas, votre intégrité vous honore, puisque justement, ça permet de bien évoluer et on vous souhaite le meilleur.
0: Et on va s'écouter un autre titre extrait de cet album, ça s'appelle Sclaved Undoed. Je ne sais pas si je le dis bien, non?
3: Quasiment, c'est Sclaved Undoed.
0: D'accord, et ça parle de quoi?
3: Ça parle de la religion, l'emprise que les institutions religieuses peuvent avoir sur... la façon de penser des gens sur...
0: Surtout en Bretagne, oui.
3: Ouais.
0: Il n'y a pas si longtemps encore.
3: Ouais, c'est sûr. Il y a ça. Et puis il y a aussi l'impact que la religion peut avoir aussi sur certaines guerres et tout ça.
0: Ok.
1: Donc c'est le pouvoir.
3: Voilà.
2: Ça vient du cœur.
0: On s'écoute ça et ce sera suivi d'un petit extrait de Six Feet Under et après il sera temps de se dire au revoir.

0: À l'instant, c'était donc Tanor qui avec le morceau Sclaved, j'essaie de le dire correctement, Sclaved, Sclaved, on le dit ouais. Comme ça, Sclaved, voilà, c'est l'anglais, Sclaved and Dwayed.
1: Dwayed,
0: ok, je vais essayer, on va s'y faire. Donc extrait de Discard sorti via Music On Eye, on l'a dit et répété, le 20 mars dernier. Et donc Olivier, on va rappeler, eh bien, comment se rappeler, comment obtenir tout ça,
2: voilà. Voilà, donc la suite pour le premier album, le troisième album déjà en préparation. Réponse courte.
1: On commence. Petit.
3: Ouais, on commence. Ouais.
2: Écriture, composition.
1: Composition plutôt.
3: Ouais, on commence toujours par la composition.
2: Et petit rappel, voilà, des liens pour obtenir donc le précieux.
3: Bah, sur le site de Music OI ou bien sur Season of Mist, c'est
1: ouais,
3: ça.
1: Ouais,
3: quelques trucs là-bas, ou alors directement vous venez nous voir en concert, vous nous achetez un CD et on discute quoi, c'est cool.
0: Bah ouais, c'était bien cool de vous avoir. Oui Olivier ?
2: Non,
0: très tout bien.
2: Tout va bien ? Voilà.
0: Bah on vous remercie en tout cas d'être venu. J'espère que cette première édition, enfin votre premier passage en métal injection en appellera d'autres.
1: On vous recontactera.
0: Rassuré nos auditeurs parce que
3: ça paraît pas du tout naturel, mais si on dirait que je dis ça comme si j'avais un couteau sous la gorge. Non mais en vrai c'était cool les gars, merci.
2: C'est cool, un cutter, d'accord. C'est pas un couteau.
0: En tout cas, bah, merci à Tanork, merci à vous fidèles auditeurs et auditrices de nous suivre depuis tant d'années. Il est temps de se quitter, on vous laisse en compagnie des programmes de la nuit de Canal B. Vous ne quittez pas évidemment la station, votre station préférée. Et puis bah, quant à nous, on peut dévoiler un petit peu les choses, on se retrouve la semaine prochaine avec d'autres invités, un groupe que vous connaissez peut-être, l'Étalcore.
3: Oui, c'est un groupe de Montpellier ça.
0: Ah, du tout.
1: Non, non, c'est un groupe de metalcore de Rennes.
3: Ah ouais, bah du coup, je bottais.
0: Avec Emmanuel Devorst, Benoît Toquet, Céline Levu, non, ça vous dit rien non.
1: Si, Emmanuel Devorst, ouais, il avait joué avec Alan Stivell au motoc. Ouais.
0: Exactement.
3: Voilà. J'ai.
0: Voilà, donc normalement, nous devrions les recevoir la semaine prochaine. Ainsi s'achève donc cette 791e édition de Metal Injection. Il nous reste à vous souhaiter une excellente fin de soirée. Je vous le disais à l'écoute de Canal BQ, vous ne quittez pas, allez une excellente semaine à l'écoute de votre station préférée. Quant à nous, on se retrouve évidemment la semaine prochaine. Même jour, même heure.
4: Même punition.

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3: 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Embarquement immédiat avec Golshifteh Farahani et Bachar Mar Khalifi.
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Vous êtes sur Canal B, vous venez d'écouter Férouz, précédé de Maïssa Djalad, d'Ibrahim Malouf, et nous avions commencé avec le duo Golshifteh Farahani et Bachar Mar Khalife. Nous continuons cette sieste méditerranéenne avec Nouran Aboutaleb.

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3: Bonsoir, bonsoir et bienvenue dans l'émission Dub Revolution sur Canal B. Et donc on revient dans l'émission avec une nouvelle console qui ne va pas grésiller cette fois-ci, qui ne va pas saturer dans tous les sens. C'est pas mal. Nouvelle émission, nouvelle dynamique, super. On va commencer tout tranquillement l'émission Dub Revolution. Donc cette fois-ci on a beaucoup beaucoup de nouveautés parce que ça fait deux semaines qu'on n'a pas fait d'émission. Et donc on a emmagasiné beaucoup de nouveautés, donc on va pas pouvoir tous écouter comme d'habitude. On va s'écouter quand même quelque part tout, vous inquiétez pas. C'est quand même une émission dub. On va commencer donc l'émission Dub Revolution tout tranquillement avec un label qu'on commence à passer beaucoup parce qu'il y a beaucoup de producteurs sur ce label, notamment Ecobox, et donc là Adopta aussi qu'on a récemment passé, et donc là c'est une production Ecobox meets Adopta qui s'appelle Bucephalus, et donc ça sort sur KGB Records et Mamba Byte Records. Voilà, vous êtes bien dans l'émission Dub Revolution sur Canal B, on s'écoute Bucephalus, Ecobox meets Adopta.